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8: Salut Dominique avec vous, qui remplace Franck aujourd'hui. Donc les Apéro News du 14 mai, de ce jeudi de l'Ascension. On va commencer bien évidemment, comme d'habitude, avec le disque de la semaine. Cette semaine, c'était italien, s'appelle Moving Star Junkie, l'album s'appelle Walk on Bone. Le morceau que je vous propose, c'est The Party, et vous allez voir, c'est quand même un petit peu nerveux.

Voilà, c'était donc le disque de la semaine des Italiens. Ça s'appelle Moving Star Junkie. On passe au premier disque de la Ferra Rock, la première sélection. J'ai un petit écho quelque part. Voilà, ça va être peut-être un peu mieux. Ce premier disque, c'est Dorian Pimpernel. C'est sorti sur Born Bad il y a quelque temps déjà, le 24 avril. Il s'appelle Flower Tool, cet album. C'est un duo parisien. C'est leur deuxième album et ils ont juste attendu 12 ans entre les deux albums. Ce que je vous propose d'écouter, ça s'appelle Chlorine Fume.

Voilà, Adrien Paternel, donc la première sélection Ferrarock de la semaine. On passe à la deuxième, un groupe de Rennes qui s'appelle Bou, qui a sorti donc cet album au début avril. Cet album s'appelle Pardon My French, et d'ailleurs, vous pouvez le gagner si vous appelez au 02 31 94 66 66 maintenant. Je vous propose qu'on s'écoute le morceau qui s'appelle Ultimately.

Voilà, ça c'était Bou, la deuxième sélection Ferrarock, un groupe de Rennes. Le CD est à gagner, et toujours à gagner, puisqu'il y en a un de gagné, mais il en reste un autre. Éventuellement, si vous l'appelez au 02 31 94 66 66, c'est toujours possible. Ça va être aussi possible pour gagner des places, que je vous dise pas de bêtises, oui, bien évidemment, des places pour ce concert qui s'appelle, avec 250 cm3 et fleurs bleues. C'est au Portobello le jeudi 21 mai, 21h, 7€ l'entrée. Fleur Bleue, vous l'entendrez aussi pas mal la semaine prochaine, puisque ce sera le partenaire Ferrarock. Fleur Bleue, c'est un duo franco-américain basé en Pennsylvanie. L'album s'appelle Question Mark and Upon the World, et il sort demain sur un label qui, lui, s'appelle November Soul. Donc, on va s'écouter ce morceau qui s'appelle Le Funambule. Et donc, des places à gagner au 02 31 94 66 66.

Voilà, donc ça, c'est Fleur Bleue que vous pourrez voir la semaine prochaine au Portobello, le 21 mai, et aussi donc l'entendre toute la semaine dans le cadre du partenariat Ferrarock. On continue avec les places à gagner, et là, on va changer de style, on va être un peu plus nerveux. On va commencer avec un groupe... Je vais vous parler d'abord du concert, ça serait quand même beaucoup plus simple, c'est au Valhalla, j'ai toujours un peu de mal, au Valhalla, le 23 mai, le samedi, à 21h, 6€, avec deux groupes, Palladium, les Manchots, pas le Normand, et aussi un groupe qu'on a beaucoup aimé l'année dernière sur 666 qui s'appelle Chasing Fox, ça c'est très très fort. Bon, on va s'écouter les deux, on commence par Palladium, et le morceau je vous l'avais déjà présenté il y a un certain temps qui s'appelle Crazy.

Les joies du direct, ce n'était pas du tout Palladium. C'est un groupe que je voulais vous présenter un petit peu plus tard, qui s'appelle Isilo. C'est un groupe de Caen qui va jouer fin juin au Portobello. Bon, on y reviendra tout à l'heure. Donc, on repart donc avec toujours une place à gagner au 02 31 94 66 pour cette affiche commune Palladium et Chasing Foxes. Voilà, ça c'est Palladium.

chez nous, aussi bien au niveau temps qu'au niveau notoriété, puisque c'est un concert avec deux groupes locaux qui s'appellent Elvira et Fossile, un concert organisé par l'Art Sauvage. Ça aura lieu à l'Arsouille, au Garsouille, pardon, le samedi 23 mai à 20h30. On s'écoute, Nina, le morceau de Fossile.

Voilà, ça c'était Fossile que vous pourrez voir avec Elvira au Garçouille le 23 mai. On change de rythme maintenant avec une soirée Mass Prod que l'on connaît bien, des Rennais, mais quand même très proche de Caen, avec une soirée plutôt punk, avec trois groupes à l'affiche du Portobello le dimanche 31 mai. C'est 8 euros et a priori 19 heures.

L'entrée, donc, avec trois groupes. D'abord, deux canets, un groupe qui s'appelle Ring Scab, plutôt grunge, et l'autre qui s'appelle Parasite, plutôt punk. Et le troisième, qu'on va écouter maintenant, c'est un groupe de l'île de la Réunion qui s'appelle Takat Kutas, et on s'écoute Born to Kill.

Born to Kill, donc ce groupe punk de la Réunion qui s'appelle le Touka, Toukas, à l'affiche de cette soirée Mass Prod le 31 mai. 666 sera partenaire également du Graf Zeppelin Festival, un festival de métal qui se déroule à l'Essai dans la Manche. Ça aura lieu les 5 et 6 juin. Le pass de jour est à 60 euros, la pass journée 35 euros. Il y a pas mal de groupes, dont Loudblast en première. Peut-être en tête d'affiche, des groupes comme 7 aussi, Ten 56, et un groupe qu'on a pas mal passé à l'époque sur 666, un groupe qui s'appelle Howard, et on va s'écouter Keep Running.

Voilà, Howard à la tête, à l'affiche du Graf. Zeppelin Festival, les 5 et 6 juin, j'ai perdu le patelin, laissé dans la Manche, bien évidemment. Une petite annonce sur les rencontres sonars. Les rencontres sonars, je vous rappelle que c'est des rencontres qui vous permettent de discuter avec l'artiste, de faire une belle rencontre, poser des questions à l'issue du concert, etc., etc. Ça se passe à la Bibliothèque Ville. Le prochain, c'est le 6 juin à 15h45. C'est gratuit. Et la prochaine rencontre sonar, c'est avec un artiste canet qui s'appelle Monsire, ou Monsire plus exactement, partons pas trop sur l'anglais, qui mêle pop, poésie et pop urbaine dans un univers décalé. Autre annonce concert, et là c'est quelque chose d'un petit peu plus particulier, c'est un concert privé d'un monsieur qui s'appelle Bill Pritchard. Si vous étiez à l'écoute il y a déjà quelque temps, je vous en avais parlé de ce monsieur qui fait de la pop, de la vraie comme on disait dans le temps, qui est côté peut-être le plus francophile de tous les Anglais. Il vient de sortir un nouvel album, mais c'est pas ça qu'on va écouter, on l'avait écouté la dernière fois. Là on va écouter un album qui avait aidé à cette petite reconnaissance, une bonne reconnaissance en France d'ailleurs, il y a une trentaine d'années. C'était un album qui s'appelle Fremont Free Week and Two Years, qu'il avait fait avec un certain H.N. Dow.

Voilà, ce monsieur s'appelle Bill Pritchard, donc il va jouer à Caen le 30 mai dans un lieu secret, et l'entrée est quand même prévue à 15€ et le concert à 16h. Si vous êtes intéressé, il faut contacter Life is a Minstrom, un site bien connu de concerts dans ce style, de chez l'habitant. Si c'est un peu compliqué, n'hésitez pas à envoyer un mail à redact@radio666.com, on vous donnera toutes les informations pour y assister. On va passer maintenant, et on va revenir avec au Pepper Rock Festival, un partenariat à la 666, avec d'abord un premier concert, un nouveau warm-up, ce qui va se dérouler au Brickmaker à Saint-André-sur-Orne le 29 mai, c'est à 20h et l'entrée est gratuite. À l'affiche, il y aura un nouveau groupe, Cosmonautique et Mindblood, et vous pourrez en savoir beaucoup plus la semaine prochaine, vendredi prochain, puisqu'ils seront l'invité de Yves dans les Apéro News. Donc nous, on va passer au festival en lui-même. Je vous rappelle que le festival, c'est le 12 et le 13 juin à Saint-Comté. On a déjà eu l'occasion et on aura l'occasion de faire pas mal de choses, de vous présenter en long et en travers cette programmation. Mais on va quand même écouter Daria, Keep My Head.

Voilà, Daria, un des groupes qui sera à l'affiche du Pepper Rock Festival mi-juin, le 12 et le 13 juin. On m'a appelé pour me demander un peu plus de précision sur le concert de Bill Pritchard. Donc, le plus simple, c'est de m'envoyer un mail à redact@radio666.com. Et bien évidemment, là, on pourra vous donner toutes les informations. Sinon, l'organisateur, la structure qui organise tout ça, s'appelle Live is a Minestrone. On passe à un autre concert, festival plus exactement, dont nous sommes partenaires. Ça se passe dans la Manche, à un patelin qui s'appelle Perche en Ossé. Ne me demandez pas trop où c'est, je crois que c'est du côté de Mortagne. C'est à participation libre le 26 et le 27 juin. Le thème de ce Perche en Rock Festival, parce que c'est son nom, c'est une vache, des vaches, une ferme du rock, avec à l'affiche des programmes, des spectacles, quelques animations, un marché artisanal, et bien évidemment des groupes. Et celui que je vous propose d'écouter, bon, on le connaît un petit peu aussi, c'est Grandma Hachise, et ça s'appelle Senkis.

Grande Machise, donc à l'affiche de ce festival qui s'appelle Perche en Rock Festival, qui aura lieu fin juin, les 26 et 27 juin. On revient beaucoup plus proche au Portobello. On avait commencé un peu par erreur à vous présenter cette affiche avec ce groupe qui s'appelle Isilo. On a écouté ce morceau qui s'appelait White Sugar. Donc ils seront le 27 juin au Portobello. Ils seront aussi à l'Arsenic. Et au Portobello, ce 27 juin, ils seront avec un autre groupe qui s'appelle Peace, qui est plutôt indie punk rock. Et puis aussi un groupe qu'on connaît un peu mieux qui s'appelle Cyber Solis, qui mélange pas mal de choses aussi, des influences cinématographiques. Et j'ai pas encore eu l'occasion, je dois le dire, de visionner leur book clip qui a été présenté il y a pas très longtemps au Luxe. Et le morceau s'appelle Gasoline.

Voilà, ça c'était donc Cyber Solis à l'affiche du Portobello le 27 juin avec Pisces ou Peace, dites-nous, et Easy Hilo aussi, groupe très intéressant qu'on a écouté tout à l'heure. On va se terminer cette émission avec un groupe qui s'appelle Smug, qui est à l'affiche du Full Weather Festival, ce festival très très intéressant, les 22 et 23 mai au Tetris. Vous avez peut-être pu écouter la présentation avec Mathilde et le programmateur mardi dernier. Je vous rappelle le prix des places, le pass de jour est à 45€, 30€ par jour, un groupe qui a permis de voir des groupes qu'on aime aussi beaucoup, Chem, Johnny Carwash, elle affiche Frustration dans le passé. Donc là, Smug, c'est à l'affiche cette année. Et on se quitte avec ce groupe d'ailleurs, et après c'est la programmation pendant une heure, et à 20h, Richard dans Punk No Dead reçoit un groupe canet qui sort son premier EP qui s'appelle Bad Seed. À une prochaine.

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Personnellement, j'ai ma petite idée. Êtes-vous déjà allé en haut du mont Bosco, allez-y de nuit. Prenez le sentier qui part du faux puits de la Lucia. Il vous mènera tout en haut, près du sapin bleu. Par temps clair, vous verrez bien distinctes ces deux constellations que l'on nomme grandes et petites ours. Je n'ai pas le souvenir de cette casserole, taille moyenne, entre les deux.

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Nicolas Sarkozy.

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1: Grace de Bad Seed. Puisque c'est aujourd'hui que je les reçois, c'est un jour férié, donc comme ça, ça bosse pas. Donc là, ils sont debout. Rien que ça, ça me fatigue déjà, moi. Attends, faut peut-être que je vous mette vos micros quand même. Allô ? Attends, ça marche pas.
2: Ah, ça y est.
3: Salut Richard.
1: Par contre, c'est trop haut. Faut vous asseoir parce que le son est trop haut là.
4: Il fait des interviews debout.
3: Ouais. C'est peut-être un détail.
4: C'est pour vous.
1: Ah, la gueule, ça va être
4: mais
1: chaud.
4: Ça nous fait mal aux genoux.
1: Ah, bah, tu m'étonnes. Bad Seed, c'est qui est là ?
5: C'est nous.
4: C'est lui.
5: C'est lui.
3: C'est l'autre.
4: C'est l'autre.
3: C'est lui. C'est l'un et l'autre.
1: C'est l'un et l'autre. Vous auriez pu prendre des noms de plantes.
3: C'est vrai.
4: Ouais, c'est vrai.
3: Ah, on y a pensé.
1: Si vous voulez rester anonyme, mousse.
4: Ah, mais Marguerite, ça me va mal.
3: C'est déjà pris en plus.
1: C'est déjà pris en plus, quoi.
3: Ah, il faut.
1: Non, mais dans les bad seed. Parce que bad seed, ça veut dire mauvaise herbe.
3: Oui, ouais, mauvaise. Ouf, mauvaise graine.
1: Mauvaise graine.
3: Ouais.
1: Ah, aussi.
3: Ouais, ah, ouais. Bah, ouais. Surtout.
1: Ouais. Ouais. La mauvaise graine. Ah, bah, je comprends mieux.
3: Bah, tu comprends. C'est un peu nous.
1: Ouais. Donc, c'est né il y a combien de temps ?
3: Bad Seed, ça a été créé en 2019, juste avant le confinement.
1: Ouais.
3: Et pendant le confinement, j'ai écrit le premier EP qu'on a enregistré après chez Yann en août 2020. Et on a sorti le premier EP. Et après ce premier EP, qui était un projet solo. C'était mes chansons qu'on avait rejouées. Mmh. On s'est dit que c'était cool de jouer ensemble. Et on s'est dit qu'on allait écrire un album ensemble, qu'on allait rester à deux.
1: D'accord.
3: Et voilà. On en est là aujourd'hui. On a écrit notre premier album. Et on est très contents.
1: Combien de titres ?
3: 5.
4: Ouais.
3: Mais 40 minutes de son.
4: 40 minutes.
1: Ah, c'est ce que j'allais dire.
3: On se refait pas. Hein.
1: Ah
4: les
1: bah
4: morceaux,
1: oui.
4: Les morceaux qu'on a amenés ce soir pour te faire écouter sont les versions radio-édites.
1: D'extraits. Des extraits.
4: Il y a des cuts dedans, comme ça il y aura encore des surprises pour ceux qui écouteront l'album.
1: Ah ouais. Alors c'est... premier concert au BBC, c'était quand ?
3: En 2022, la sortie du premier EP.
1: Voilà,
3: ah oui, 2020, après il n'y avait plus de concert et ouais. Du coup ça servait à rien de sortir un truc... Il n'y a pas de concert.
1: Donc 2022, ouais, je m'en rappelle.
3: Ouais.
1: J'ai dû faire 3 photos. J'ai eu un coup de bol à un moment, t'as tourné la tête. Donc du coup, il y a eu un éclairage qui s'est compliqué. Ouais. Alors c'est quoi cette ambiance ?
4: Bon, c'est pour faire chier les photographes.
3: Ouais, ah, voilà.
1: Ça, je l'avais compris, mais il n'y a pas que.
3: On reste des punks, hein. Même si on a des guitares acoustiques, les cheveux longs, on reste des punks, on est là juste pour faire chier.
1: Ouais.
3: Non, l'idée, c'était
1: l'idée du projet, en fait.
3: Parce que c'était de. Ça, en live, de vraiment mettre l'accent sur la musique et créer une ambiance autre, en fait. Pas se concentrer sur nous en tant que musiciens, mm-hmm. mais vraiment en tant que... Voilà, on propose quelque chose. Tu peux fermer les yeux si tu veux. Tu vas rien rater, quoi, visuellement. À part des beaux tableaux de lumière. Voilà. D'accord. C'était ça, le projet. C'est vraiment mettre la musique au premier plan mm-hmm. avant de mettre les musiciens, quoi.
1: D'accord. Oui, même si, quand même...
3: Même si, quand même,
1: pot de fleurs, faire de la guitare, au début, on regarde, quoi.
3: Oui. Mais on a on a enlevé les pots de fleurs, on a autorisé un peu plus de lumière devant.
1: Ouais.
3: Voilà, c'était le premier, on voulait marquer le coup et depuis ça a un peu évolué quand même.
4: Et d'accord. Comme disait Fabien, c'était ses morceaux à lui et nous on était là en tant qu'interprète, que ce soit Christophe qui était à la basse ou moi qui faisais les claviers, mm-hmm. on était vraiment là pour jouer ses morceaux.
1: D'accord. C'était intéressant à jouer ou tu t'es fiché tout le concert ?
4: Non, je les ai déjà supportés à la maison en enregistrement, donc je les refais après en concert.
1: Ouais,
4: c'est 45 minutes de plus, tu sais.
1: Ouais,
3: ça va.
4: Quand le passage est fait, après c'est... Ouais.
1: Donc l'idée de fond, c'est de parler d'un sujet particulier ou de thème particulier ?
3: Oui.
1: Tu t'autorises à parler d'autre chose ?
3: Il y a... Enfin, Sur le premier EP, c'était vraiment plein de ressentis par rapport à des situations passées, présentes, dont j'avais besoin de parler, en faisant un parallèle avec l'écologie, qui est un sujet qui me touche particulièrement. Et aujourd'hui, sur le nouvel album, on a décidé de garder, tu vois, cette ambiguïté de est-ce qu'on parle d'écologie, est-ce qu'on parle de sentiments, est-ce qu'on parle de colère, est-ce qu'on parle de tout. Et on a essayé d'avoir une écriture à double interprétation.
1: Ah, quand même.
3: Oui. Ah, on s'est fiché.
1: Ça faut au moins l'écouter deux fois.
3: Oui,
1: c'est ça.
3: Pour avoir les deux versions, ouais. À l'endroit et à l'envers.
1: Et à l'envers, d'accord. Et il y a qu'une face ou il y a aussi une face B?
3: Il y a une face B.
1: D'accord, ok. Ah oui, c'est recherché, quoi.
4: C'est tout fur.
3: Ouais. Ah oui, c'est épais. Hein.
1: Et pourquoi l'écologie, ça t'intéresse?
3: Pourquoi ça m'intéresse?
1: Ouais.
3: Parce que c'est quand même un peu un sujet.
1: Enfin, ça t'intéresse d'en parler, bien entendu.
3: Oui. Bah, j'ai grosse angoisse par rapport à l'avenir.
1: D'accord.
3: Comme beaucoup de personnes dans ce monde, j'ose espérer. Et du coup, je pense que en tant que musicien et en tant qu'artiste, voilà, c'est important pour moi d'en parler. Pas de manière, comment on dit, où je vais faire des reproches aux gens. Tu vois, fais pas ci, allez pas manger du McDo, c'est poison.
4: On donne pas de leçons.
3: Voilà. Mmh. Pas moralisateur, c'était ça le
4: terme. C'était ça.
1: T'as appris un nouveau mot aujourd'hui?
3: Je l'ai appris hier, mais du coup c'est pour ça qu'il faut que je le garde.
1: T'es pas encore assimilé, ouais.
3: Et voilà, c'est ça le fond du truc, c'est de... J'en parle, c'est important, enfin, c'est important pour nous d'en parler, mais on n'est pas là en poseur de leçons ou qui ou quoi.
1: Donc t'en parles comment? C'est-à-dire que tu parles des problèmes liés à l'écologie ou tu parles de l'état de la planète? Tu parles de la façon dont les gens se comportent par rapport à la planète? C'est le sujet, parce que c'est large l'écologie en fait.
3: Mais oui.
1: Et donc, alors, si quand tu dis bad shit, on essaierait plus de dire à parler de la nature et de la planète que du comportement des humains. T'es sur large au niveau du spread.
4: C'est lié, hein.
1: Tu peux, pour en parler, tu pourrais parler d'un truc ou d'un
4: autre. Nous, on prend le biais d'en parler vis-à-vis de sujets qui ne sont pas ceux auxquels tout le monde s'attend.
1: D'accord. Satan.
4: Satan. Tu vois?
1: Je vois bien, 666, je vois bien.
4: Ah.
1: Et donc,
4: beaucoup de métaphores, quoi. Comme on disait, rien de frontal, pas de leçon.
1: Ouais.
4: Tout est enveloppé, mais la lecture est assez simple. On ne va pas non plus chercher des trucs de fou, quoi.
1: Ouais.
4: Tout le monde peut comprendre. Ce qu'on veut dire.
1: Donc je devrais y arriver. Ouais. Alors comprendre, on entend bien les paroles quand vous chantez ou faut
3: oui, ouais, dire... ouais, le travail ouais. De mixage a été super bien interprété.
1: D'accord, ok.
3: Par notre ami Yann Maisonrette, que tu connais certainement.
1: Peut-être, ouais. C'est moi, si je les vois pas les gens, j'ai pas les noms.
3: Ouais, tu vas le voir très prochainement, je pense.
1: D'accord.
3: Mais on lui fait un gros bisou s'il écoute.
4: Hein. Et ouais.
1: Donc le premier EP, combien de morceaux?
3: Le premier avait 4 morceaux.
1: Quatre morceaux.
3: Ouais, oui,
1: quatre. Donc entièrement de ta composition.
3: Ouais.
1: C'était des morceaux qui traînaient depuis longtemps
3: non.
1: Ou c'est à partir du moment que tu as pris un coup de chandon sur la tête et tu es devenu écolo et tu t'es fait parler? Parce qu'avant, tu n'étais pas comme ça quand même.
3: Non, mais.
1: Mais tu avais déjà.
3: Oui, j'avais déjà amorcé la transition, on va dire.
1: Ouais.
3: Et ça a été écrit après tout ça. Ouais.
1: D'accord, ok. Et donc, 4 morceaux, ça parlait de quoi en gros, là? Forcément,
3: la même chose.
1: Non, mais t'abordais quel sujet sur ces 4 morceaux?
3: Ce que je te disais tout à l'heure, ouais. des sentiments que j'avais ressentis, de la colère, de l'incompréhension, des doutes, plein de doutes vis-à-vis de l'avenir.
1: Ouais.
3: Et c'était la première fois que j'en parlais, donc...
1: C'était une thérapie?
3: Ça a été thérapeutique, ouais.
1: D'accord.
3: Ça l'est toujours, mais la musique est très thérapeutique.
1: Ouais.
3: C'est catharsique, même.
1: Ah, nouveau mot.
3: Nouveau mot, celui-là, je l'ai appris la semaine dernière.
1: Ah, je suis en retard, là.
4: Moi, je ne le connais pas.
1: Moi non plus. Non, alors, ou alors, il y a un copain qui a dit, ce soir, il faut que tu utilises ce catharsique. Gna, gna, gna, gna.
4: Et je te paye une bière.
1: Voilà.
3: Oh, et tu sais comment je suis.
1: Ah bah ça, je sais que tu vas tout faire pour faire utiliser les mots. Donc, cet EP défendu, quelques concerts.
3: Oui, on a fait... quoi? On a dû faire, je sais plus où, on a fait pas mal de concerts à deux. Et puis après, on s'est enfermé pour écrire le nouvel album.
1: D'accord. Et donc le nouvel album, vous étiez déjà deux, cette fois d'office, ouais, deux.
3: C'est ça.
1: D'accord. Et donc, qui écrit? Toujours toi qui écris ou chacun écrit au niveau des textes, je parle, et après au niveau de la musique?
3: Eh ben, les deux, mon capitaine. On a tout écrit à deux. On a chacun amené sa pierre à l'édifice, comme on dit. Il y a deux morceaux sur l'album là, qui ont été écrits il y a 25 ans par Ian.
1: T'es pas très jeune, t'es pas aussi jeune que t'as l'air.
4: Non, j'étais bébé il y a 25 ans.
1: T'écrivais déjà?
4: J'écrivais déjà.
3: Il écrivait déjà des gros bangers. Et il me les a fait écouter, je me suis dit,
1: oh bah,
3: c'est cool.
1: T'as les mêmes problèmes que moi.
3: Et si on assemblait nos problèmes et que ça soit super? Et voilà, on a pioché dans des vieilleries, on a écrit des nouveaux trucs, on a testé plein de choses. Chose qu'on n'avait pas fait avant dans nos projets différents.
4: Non, et... du tout.
1: Et il y a 25 ans, il y avait déjà des problèmes sur la planète?
4: Si peu. Non, tout s'est déclenché depuis 3-4 ans. Là.
1: Ah ouais,
4: c'était le paradis, la Terre.
1: Depuis Trump, en fait. À peu près. Avant, c'était bien.
4: Quelque chose près, ouais.
3: Ouais, ça va. C'était bien.
1: Ouais. Et donc, toi, t'avais déjà comment. C'était aussi tendu que ça, tes textes? Ou alors, c'était quand même des textes où t'avais envie de parler de la nature ou des problèmes de lié à l'écologie, ou c'était vraiment déjà très, très vindicatif?
4: On est surtout parti d'instrumentaux que j'ai fait, moi.
1: Ouais.
4: Les textes, on les a fait ensemble de A à Z pour le morceau. Il n'y avait pas d'anciens textes, il y avait d'anciens morceaux.
1: D'accord, ok.
4: Ouais.
1: Et du coup, chacun écrit. Donc, vous, après, maintenant, là, travailler à deux comme ça, c'est, vous avez déjà l'habitude ou il a fallu que vous vous forciez?
4: Non.
1: Non.
3: Ça s'est fait assez naturellement.
4: Ouais.
3: On n'avait pas l'habitude de. Enfin, moi, je travaillais pas comme ça dans mes groupes précédents.
1: Ouais.
3: Et je sais pas, toi non plus, je crois pas. Je sais plus. Bah, peut-être un peu plus.
4: J'ai déjà fait en collégial, moi,
3: voilà,
4: aussi. Ouais.
3: Mais moi, c'était très, très allemand, la manière de travailler avant.
1: Ouais. Et bah, ça date à peu près de l'époque.
3: Oui, c'est avant, ça. Hein, c'est ça, 40, c'était avant. Mais là, ouais, c'était très collégial et ça s'est fait hyper, hyper naturellement. Donc c'était très agréable, très fluide.
4: Ouais,
3: très
4: fluide,
3: nouveau mot que je devais placer aussi.
1: Au fluide, c'est oh, léger.
3: Oui, hein. Mais...
1: Ah, quand même, fallait
3: quand
1: passer.
3: Quand même, il fallait passer, voilà.
1: Et donc du coup, ça se passe comment? Vous vous retrouvez tous les semaines, tous les mois, tous les 15 jours ou tous les 6 mois, et puis vous écrivez ensemble ou vous écrivez chacun de votre côté, et puis de temps en temps vous vous voyez, dites, tiens, j'ai un truc.
4: Comme d'habitude, les deux.
3: La réponse B.
4: Je valide la réponse B. Non, ça arrive qu'on ponde des trucs ensemble et sinon, bien souvent, j'amène un truc. Fabien repart chez lui avec ça sous le coude. Il revient la semaine d'après en disant regarde ton truc, regarde ce que j'en ai fait. Ça ressemble plus du tout à ce que j'ai fait au départ, mais c'est chouette quand même. Ouais. On se dit ah ouais, chouette.
1: Ah, c'est pour te faire croire que ça vient de toi, mais en fait.
4: Ouais, mais en fait, non, ça vient de lui. Mais on fait la même chose dans l'autre sens.
1: Ah oui, quand même.
4: C'est ça. Non, oui, c'est très cool.
1: Ouais. Et vont vous bosser beaucoup, régulièrement ou
4: ouais, quand même, ouais.
1: Ah ouais.
4: Oui, oui.
1: Ouais, quand non, parce que quand
3: il
1: vous
3: faut faites de la comme... rigueur, quand même.
1: Ah bon?
4: Ouais.
1: Ah, il y a encore des restes de teutons alors.
4: On est un peu désacharnés. On a mis combien de temps pour faire l'album là? 3 ans?
3: Deux ans.
4: Ça m'a paru 3 ans.
1: Ouais, ça t'a paru long.
4: Grosse souffrance
1: quand même.
4: Je sais pas comment il doit le prendre, mais ça m'a paru long.
3: Ouais, c'était long, mais c'était bien.
1: Et donc, donc quand même 3 ans, c'est-à-dire que vous prenez le temps à faire ou vous êtes rigoureux et vous revenez souvent sur les mêmes choses parce que vous avez du mal à dire oh, ça c'est bon, on passe au suivant.
4: Non, on prend le temps à faire. On n'a pas trop de retours hein, sur.
3: Non.
4: Non, hein.
3: C'est vrai que quand on se dit...
4: C'est validé,
3: c'est comme ça, ça part, quoi.
1: D'accord.
3: Mais avant qu'on se dise c'est validé, on va essayer plein de trucs. Il y a des morceaux qu'on a atteint les 10 minutes, on s'est dit, oh, peut-être un peu trop touffu, là, ça sert pas le propos, quoi. Mm-hmm. Est-ce que c'est vraiment nécessaire d'aller aussi loin? On peut peut-être faire couper là, et nous, ça nous parle.
1: D'accord.
3: On a essayé de mettre vraiment le côté, la musicalité du truc. Mmh. Avant de se faire plaisir dans nos égos de musiciens, de se dire oh, j'ai mis une petite 9e là, non.
1: De Beethoven?
3: Oui.
1: Ah oui, c'est important de la mettre celle-là. Faut la placer.
3: Non, là on a vraiment essayé de rendre le truc musical sans se mettre de limite de temps. On a des morceaux, on a trois morceaux sur l'album qui font 8 minutes. Donc, on n'est pas sur du format radio, mais c'est pas grave. Mais ouais. Ça reste musical, tu vois. C'est pas des trucs qui tournent pendant 10 minutes où il se passe trois choses.
1: Voilà. Parce qu'il y a du texte, parce que souvent il y a des morceaux, enfin il y a des types de musique où tu joues et puis ça peut durer un quart d'heure, c'est pas grave, c'est de la musique et puis hein, du texte, c'est-à-dire qu'il faut quand même t'es 8 minutes de texte qui arrive avec, ou alors t'as des solos.
3: Oui, il y a des passages instrumentaux. Il ouais. Y a pas de solo.
1: Enfin, ouais. Enfin quand je dis solo, c'est oui, ça, c'est des passages instrumentaux.
3: Il y a des passages instrumentaux, il y a des passages avec du texte. Enfin, c'est touffu quoi, il y a plein de trucs.
1: Mais bah touffu, c'est normal pour un Bad.
3: Eh bien oui, un machine. Eh oui.
1: Et donc, la façon justement de faire ça, parce que là vous êtes deux, donc toi t'es guitare.
3: Ouais, guitare-clavier, ouais.
1: Guitare-clavier, et toi?
4: Clavier-clavier.
1: Clavier-clavier.
4: Clavier-clavier.
1: Ah, t'as deux mains, c'est vrai.
4: Deux mains.
1: T'es beau, tu peux faire deux claviers. Et donc, je suppose que derrière vous avez aussi des sons.
3: Ouais.
1: Ouais, alors ça se passe comment? C'est un clavier? C'est une boîte
3: C'est un Ableton qui tourne derrière avec les batteries, les basses et des pads, je vais y arriver, des nappes de clavier, mais très léger. Tu vois, c'est ce qui... Sur l'album,
1: c'est plutôt des boucles ou c'est quand même des trucs qui arrivent à des moments précis
3: Sur l'album, ouais. C'est des... Il y a des boucles, il y a des trucs précis. Enfin, l'album, on est allé dans... Voilà, c'est l'album, on peut faire autant qu'on veut. Sur le live, on a essayé de réduire au maximum la voilure pour avoir un truc le plus organique possible.
1: Mmh. Organique.
3: Organique.
4: Quatrième mot.
1: Alors, par contre, organique, oui, on est encore dans le batchit, mais tu peux développer? Qu'est-ce que tu veux exprimer dans organique? Enfin, là ou l'autre.
4: Vas-y, hein. C'est toi, ça. Ah, c'est toi qui as dit organique. C'est ton mot.
3: C'est toi l'organique.
4: C'est
3: ton mot.
4: C'est organique mot. Toi-même.
3: Organique toi-même.
1: Voilà. Ta mère. Allez. Alors, qu'est-ce que tu veux dire?
3: Quand je veux dire organique.
1: Le message texte, mais qu'est-ce que vous essayez de faire passer justement comme message en live?
3: Quand on joue en live, c'est. Ce qu'on veut, ce que les gens retiennent, c'est que. Effectivement, il y a un ordinateur qui tourne derrière pour les batteries. Il n'y a pas de batteur sur scène, il n'y a pas de bassiste. Donc ça, on ne s'en cache pas. C'est dans le, c'est dans le projet.
1: Voir, hein.
3: Bah, ça va se voir. Puis c'est dans la lignée du trip-hop et tout ça. Donc c'est des boucles qui sont derrière. Et nous, on joue par-dessus et on a voulu réduire au maximum les éléments apportés par l'ordinateur pour que toute la musicalité soit jouée par nous.
1: En fait, c'est quelque
3: chose d'humain. C'est pas
4: côté live, voilà. Vraiment.
3: C'est pas une IA qui joue ou c'est pas un ordinateur qui fait les trucs à notre place.
1: Ouais.
3: Il y a une batterie, il y a une
1: rythme,
3: basse.
1: Ouais, c'est une rythme. Et puis
3: parce que ça, on peut pas le faire en même temps que jouer de la guitare ou jouer du clavier.
1: Ah, t'as quand même encore deux pieds, hein, je te rappelle.
3: Oui.
1: Parce que vous jouez debout ou assis?
3: Debout maintenant.
1: Ah, tout est debout.
3: Tout est debout.
1: Ah ouais, là vous êtes en live.
4: On est en live.
1: Là,
4: on est en live.
1: Ça, du coup. Voilà.
3: Mais par contre, on est dans l'autre sens.
1: D'accord. Ah, bah, vous pouvez changer, hein, c'est
3: peut.
1: Pas un problème.
3: C'est vrai qu'on peut.
1: Ouais. Mais pas quand vous parlez. Et donc, ouais, le but, c'est que vous voulez que quand même le live donc, ne ressemblera pas à l'album.
3: Non.
1: Mais ça, c'est une volonté... voulu,
3: oui, volonté voulue,
1: c'est important quand même.
3: Toi aussi, t'as des mots à placer.
1: Oui, oui.
4: Enfin, c'est volontaire, si c'est ça que tu veux dire.
1: Voilà. Ah, mais c'est pas aussi pointu, tu vois. Faut insister sur le voulu. Ah, okay. Alors que le live, vous voulez que ça représente autre chose? Enfin, ça représente l'album, mais je veux dire, c'est le son qui va sortir du live va quand même être assez différent que de l'album.
3: Oui, oui, oui.
1: Et vous serez habillé comment?
3: Tu verras.
4: Faut venir.
1: Vous serez habillé?
3: On sera habillé.
4: On sera habillé. Oh.
3: Oh. Oh.
1: Et oui, parce que vous avez fait d'autres concerts depuis quand même.
3: Oui, on en a fait. Pas, ben là, ça fait quand même un an et demi qu'on n'a pas joué. Voilà.
1: D'accord.
3: Donc on a eu le temps de préparer nos conneries.
1: Ouais, donc ça veut dire que vous avez. Alors justement, j'allais venir. Bon, la bande sont d'accord. Vous êtes assis debout, donc debout, et vous bougez. Vous avez un décor. Vous avez amené des petits effets ou
3: non? On bouge pas.
1: Vous bougez pas ?
3: Non, enfin, jamais. On bouge
4: entre... Jamais bouger.
1: Hein ?
4: Faut pas bouger.
1: Bah, c'est vrai qu'il y a le micro déjà. Donc.
3: Déjà, ça te force à être quand même un endroit.
1: Ouais, mais tu peux, comme les petites chanteuses, avoir ton petit micro.
4: Ah ouais,
1: fin,
4: ouais.
3: Oui, on pourrait. On pourrait. Mais on fera ça pour le prochain album.
1: Comme vous avez fait au début.
3: C'est vrai.
1: Ouais. J'ai des vidéos. Donc, ouais, ça reste quand même statique. Et donc, décor, pas décor
3: Il y aura des éléments, il y aura des trucs, mais, ouais. Mais des trucs que tu peux transporter en train. Quoi.
1: Ah oui.
3: Facile, dans une valise ou...
1: De kakemono, quoi.
3: Ça va pas révolutionner le business, t'inquiète pas.
1: De kakemono. Ah ouais, d'accord. Et oui, donc ça reste épuré quand même, ouais. Contrairement quand même au premier concert du BBC où il y avait quand même un peu de décor autour. Mmh. Donc là, vous êtes épuré.
3: Absolument.
1: Vous avez bouffé tous les budgets pour faire l'album.
3: C'est ça.
1: Ou alors t'as oublié d'arroser les plantes, elles sont mortes.
3: Je te laisse choisir.
1: Donc, le nouvel album, combien de titres ?
3: 5 titres.
1: 5 titres ?
3: 40 minutes.
1: Donc, voilà, c'est ça.
3: Voilà,
1: ça,
3: 5 gros titres.
1: Ça a dépassé, après
3: titres.
1: Ça a débordé. Et pareil, donc, il y a ces 5 morceaux qui se suivent ou vous avez mis un petit peu de tout, même si le sujet reste le même ?
3: C'est 5 morceaux qui se suivent et qui ne se ressemblent pas du tout.
1: D'accord.
3: Parce que,
4: mais qui s'enchaînent quand même de façon volontaire et cohérente.
3: Oui.
1: Ah.
3: Tout est voulu.
1: Ouais,
3: tout
1: ouais,
3: est voulu.
4: Ouais. Oui, on est un peu de l'école. J'écoute un album.
1: Voilà,
4: j'écoute
1: c'est ça.
4: Pas un, c'est on
1: c'est
4: peut un écouter un single,
1: c'est
4: mais.
1: C'est la question, quoi.
4: Ouais.
1: C'est bien d'avoir d'écouter
4: bien
1: l'album.
4: Exactement.
1: Que de prendre, même si on a un morceau après qui nous plaît et qu'on l'écoute, mais. L'histoire, c'est l'album.
4: Ça a été, oui, ça a été pensé comme une œuvre complète.
1: Et à la base, vous aviez combien de morceaux ?
3: On a dû en écrire une dizaine.
1: Ouais. Ouais.
3: 10 maquettes, et on s'est dit, bah tiens, c'est ceux-là qui ressortent et qu'on va développer. Quoi.
1: D'accord. Vous enregistrez où ?
3: On a enregistré chez Yann Mezeret.
1: D'accord. C'est où ça ?
3: Qui a son studio chez lui.
1: D'accord.
3: Dans sa maison personnelle, donc je ne donnerai pas l'adresse.
1: Bah non.
3: Mais
1: ça, c'est un studio d'enregistrement, voilà. Et on le retrouve, si on a envie d'enregistrer chez lui, on peut le trouver.
3: Bah,
1: ou il fait ça que pour 3 potes.
3: Je crois qu'il, pour l'instant, il faisait ça que pour les copains.
1: D'accord.
3: Mais
1: okay.
3: Peut-être qu'il fera ça. Bref.
1: Il ouais, faut devenir d'abord.
3: Il faut voir avec lui, quoi.
1: D'accord, ok.
3: Mais on a enregistré avec lui et on a fait plein de belles choses.
1: C'est vrai.
3: Plein de belles choses. Mais ce qui est, en fait, ce qui lie tout l'album. C'est que c'est le son qui est. Il y a un son qui est sur tout le long de l'album, qui est le thème principal de l'album, qui s'appelle Géophonique,
1: mm-hmm.
3: partie 1, Upsweep, parce qu'il y aura une partie 2, bien évidemment.
1: Ah bah oui.
3: Parce qu'on a déjà prévu. Et ce son-là, le Upsweep, c'est un truc que tu peux faire écouter. Là, c'est...
1: Je peux le mettre en fond.
3: Voilà, tu
1: pendant
3: peux.
1: Pendant que tu nous l'expliques.
3: Si tu veux, oui.
1: Oh bah, je veux bien.
3: Tu crois que ça marche ?
1: Attends, il faut que je fasse un clic là et après. Oula.
3: Oula.
1: Vas-y, parle-en.
3: Oui, vas-y.
1: C'est parti.
3: Voilà.
1: C'est ça.
3: Ce
1: donc, ça,
3: son-là.
1: C'est le son qui va faire tout l'album.
3: Qui est sur tout l'album. Du
1: d'accord.
3: début jusqu'à la fin. Tu commences là-dessus, tu finis là-dessus. Et ça, c'est un truc qui a été enregistré en 91 dans le Pacifique.
1: Ah, carrément.
3: Et bah, les scientifiques qui l'ont enregistré savent pas ce que c'est.
1: Ah donc en fait tu le mets là pour si quelqu'un le reconnaît.
4: C'est ça.
1: S'il y a une baleine.
4: C'est
1: un
4: moi.
1: Bloc.
4: C'est moi.
3: Vous avez perdu quelque chose.
1: C'est pas une baleine. Non, c'est intéressant.
3: Mais ouais, c'est quand on est tombé là-dessus,
4: au fond de l'océan.
1: Ouais.
3: On s'est dit bah putain ça y est c'est on a le truc quoi. Et vu que les morceaux là qu'on a écrits vont quand même on va quand même chercher profondément dans ce qu'on est en tant que
1: ah bah là oui,
3: en tant qu'humain en tant que ouais. en tant que musicien en tant qu'ami et tout ça. Et, voilà, c'était un
1: assez court.
3: Quelque chose qui pouvait
1: dire que je le mette en boucle.
3: Tu peux le mettre en boucle, mais ça dure. On s'en fout. Là,
1: ouais.
3: t'as eu l'idée.
1: Non,
3: en tout cas,
1: non.
3: Il est sur tout l'album. Tu vas l'entendre pendant 40 minutes.
1: C'est vrai.
3: Ouais. C'est que ça en fait l'album.
1: D'accord.
4: C'est vraiment pas fait chier.
3: Oh putain.
4: Ouais. 2 ans, on a mis 3
3: ans pour ça.
4: C'est pour ça que ça m'a paru 3.
1: Bah oui, parce qu'à la fin, tu t'es dit.
4: Ah bah, tu m'étonnes.
1: Je sais toujours pas la sortie du tunnel.
4: Ouais.
1: Alors, par exemple, ce son-là, vous l'avez trouvé comme ça par hasard ou c'est parce que justement vous intéressez à la nature, donc vous regardez des émissions et à un moment, ce son vous a attiré plus
3: c'est
1: que,
3: ça,
1: plus
3: c'est
1: que
3: ça.
1: D'autres.
3: C'est ça, sur un documentaire.
1: Un documentaire.
3: Et il y a ça qui est. Enfin, c'était un documentaire sur les sons.
4: Les sons inexpliqués.
3: Les sons inexpliqués.
1: Ouais. Ah ouais.
3: Plein d'autres trucs et c'est vrai que celui-là, voilà, nous a plus parlé que les autres.
1: Et parce que t'as reconnu quelqu'un, tu t'es dit, bah, c'est mamie ça.
3: Bah, c'est ça, ouais. Je croyais que c'était toi à la base, mais.
1: Ah oui, non, oh, bah, pas aussi long. Je fais pas des sons aussi beaux. Eh bah, tiens, on va en mettre un autre.
3: Ouais.
1: Hein, c'est donc là, un que vous avez créé vous.
3: Ouais.
1: Donc il est pas inconnu.
3: Normalement, c'est Turn of the Light.
1: Turn of the Light, tu dis ?
3: Donc, c'est le single qu'on a sorti la semaine dernière.
1: D'accord.
3: Dernier single.
1: Et ça veut dire quoi ?
3: Ça veut dire.
4: Turn on la lumière.
1: Turn of the Light, c'est éteindre la lumière, ça.
4: Éteindons la lumière.
1: Éteindons la lumière.
3: C'est ça.
1: Ouais. Pourquoi ?
3: Ah, oh, bah, tu iras lire les paroles.
1: Ah bon ?
3: Ah oui.
1: Ouais, donne une petite explication.
3: Ah, oh, une petite explication. Mais non, c'est pas à moi de donner mon explication.
1: Ah bon,
3: c'est, vaut mieux que tu fasses ton interprétation. On en

0: On va dire à un moment quand tu fais la première lecture, tu comprends de quoi vous vouliez parler sur ce morceau-là.
1: Tu comprends un truc.
0: Voilà. Et
1: Tu
0: après,
1: comprends un truc,
0: c'est.
1: mais voilà, si peut-être que
0: Ah,
1: cette chose-là
0: il y a du
1: en cache une
0: mystère.
1: deuxième,
0: Ah,
1: l'idée de la double lecture.
2: C'est ça qui est intéressant.
0: Et ben on va déjà écouter.
2: Ben oui,
0: Enfin, surtout moi, parce que vous connaissez.
2: Ah oui.
0: Et puis les auditeurs, et
1: Allez,
0: puis on revient juste
1: éteins
0: après.
1: dans la lumière.
0: Attends, parce qu'à chaque fois, j'appuie pas sur le bon.

0: Turn off the light de Bad Seed.
1: Bad
0: bien
1: Seed.
2: Rien.
0: Mon accent vous plaît pas?
3: C'est super. Pardon, ouais. Excuse-nous si on t'a vexé.
0: Ouais, bah, non. Habitude. J'ai l'habitude. Tu vois, c'est turn off the light. Quand je commence à expliquer aux Anglais comment il faut qu'ils se déplacent, turn left, turn right, je les retrouve un quart d'heure plus tard et ils reviennent.
4: Ils ont compris turn, c'est tout.
0: Voilà. Bah, moi aussi. C'est ça le mot que j'arrive. Donc, bah, on va continuer à parler de cet album qui sort le combien?
1: Le 12 juin.
0: 12 juin, il sort où?
1: Oui.
4: Oui.
0: Non, mais il, sur les plateformes.
1: Il sort sur les plateformes, ouais, en plateforme.
0: Ouais.
1: Et il sortira en vinyle.
0: En vinyle?
1: Auprès de nous.
0: D'accord.
1: Tout autoproduit, tout fait nous-mêmes.
0: Voilà. D'accord.
1: Enfin, sauf les vinyles, on les a fait presser par des professionnels. Ouais. Mais
4: essayer d'en graver, c'est pas facile. Hein.
1: C'est pas facile.
4: Non. Hein. Oh, non, c'est dur.
0: Bah, c'est plus facile. Ah, bah non, ça dépend. Les CD, ouais, on peut graver avec l'ordinateur. Ouais. Bah, les vinyles aussi, ça doit se faire. Faudra retrouver la technique de base, parce que, en fait, c'est juste un crayon qui vibre, enfin, une pointe qui vibre par rapport à une vibration qu'elle reçoit, et puis qui est refait. Enfin, de base.
4: Après, il y a des machines hein, pour faire
0: ça. Non, il y a des machines qui font le dessin, qui moulent, hop. Tu prends du Babybel, tu mets le tout.
1: C'est ça.
0: Tu prends du Babybel, tu le fais fondre, ça reprend la forme des rayures, et puis voilà.
1: Et un petit cours de vinylisme.
0: Bah alors, on va pas aller se faire chier dans les pays de l'Est, surtout que c'est pas facile en ce moment. Vous l'avez trouvé où, votre fabricant de vinyle?
1: C'est B-Side Factory, qui est du côté de Montaigu, en Vendée.
0: D'accord. Vendée. Voilà. Et ça va, on avait dit que le vinyle était un peu cher. Est-ce qu'il a baissé depuis qu'il est passé avant la vente des CD?
1: Pas beaucoup. Mais c'est un peu cher. Mais
0: ouais. C'est pas donné, ouais. Apparemment, c'est quand même, ça reste pas donné malgré tout.
1: C'est un budget,
0: quoi.
1: Mais bon. C'est ce qu'on voulait. Voilà. On voulait un bel objet.
0: Alors, si ça veut dire bel objet, ça veut dire belle pochette.
1: Ah oui. On n'a pas mis 3 ans à faire un truc pour bâcler la pochette.
0: Donc, la pochette fait par qui?
4: Par nous.
1: Par nous-mêmes.
0: Ah. D'accord. Photo, dessin.
1: Peintures.
0: Peinture.
1: Peinture. Ah.
0: Qui c'est qui peint?
1: C'est nous-mêmes. Nous. On peint
0: tous les
1: pas.
0: Deux.
1: On peint pas. On sait pas peindre. Mais
0: ah bon?
1: On a sorti un clip la semaine dernière. C'est la pochette.
0: D'accord.
4: C'est-à-dire, on ne sait pas faire de musique, on monte un groupe, on ne sait pas peindre, on fait la pochette.
0: D'accord.
4: T'as raison. Faut être cohérent.
0: Non, mais c'est ça. Il y a un moment, quoi. Et pochette peinture, d'accord. Il y a dedans, il y a le petit livret. Donc,
1: non, il y aura
0: pas livret.
4: Il y aura un beau gatefold.
0: Parle français, t'as cité.
4: Une belle pochette, quand tu l'ouvres, tu sais, tu prends le vinyle.
1: Pourquoi tu prends l'accent de Marseille?
0: Je sais pas. Français, c'est Montélimar.
4: Voilà. Quand tu l'ouvres en deux, c'est tout de suite plus sympathique. Hein.
0: Ouais. Alors, on a pris 2 degrés dans la pièce.
4: Ah, voilà.
1: Oh, je vais me mettre un short.
4: Quand tu l'ouvres en deux, tu as le belle picture, tu vois, au milieu. Ouais. Un gring.
0: D'accord. Et il y a les paroles?
1: Non.
4: Non.
0: Il n'y a pas les paroles?
1: Non, il n'y a pas
0: les paroles. Comment on fait pour... Parce que je ne parle pas anglais, mais tu as bien compris.
1: Je te les enverrai.
0: D'accord, ok. Que du texte anglais?
1: Oui.
0: Pas de français du tout?
1: Il y en a...
4: Il y a deux phrases.
0: Ah oui.
1: Deux phrases.
4: Non, il n'y a pas deux phrases. Non,
1: Ah oui, mais juste à la fin, oui. Oui, juste le blabla de fin, là.
4: Ouais.
1: Oui, c'est ça.
0: D'accord.
4: On dit au revoir aux gens.
1: C'est ça.
4: Sur le vinyle.
0: Et là, pour
4: merci de nous avoir
0: enfin
4: écouté.
0: Compris, voilà. C'était nous.
1: Si vous aviez pas compris.
0: Voilà, c'est ça, ouais. Donc, on a dit pas de forme. Donc, le vinyle qui sera disponible sur les concerts.
1: Ouais,
0: essentiellement, ou on peut l'avoir par la poste.
1: On peut l'avoir par la poste,
0: ouais,
1: ça arrange.
0: On vous contacte et puis machin, et puis ça
1: on trouve des solutions.
0: Et donc, des dates à venir?
1: Oui.
0: Alors. C'est beau, ça.
1: Et bien, le 13 juin, on sera chez les copains du Pepper Rock Fest.
0: Ah oui.
1: Pour
0: à la demeurée. D'accord.
1: Donc ça va être super avec tous les copains. Et puis du coup, nous, on fêtera la sortie de l'album.
0: D'accord.
1: Qu'on jouera quasiment en intégralité. Oui, c'est ça. Quasiment en intégralité.
0: Donc 40 minutes?
1: Un peu plus, un peu moins,
0: ouais.
1: On verra.
0: Ouais.
1: Ça sera selon.
0: Dépend si tu parles entre deux.
1: Non, on n'a pas besoin de causer.
0: Ouais.
1: C'est déjà suffisamment touffu. Et on aura la semaine d'après, on joue au Coupe-Gorge.
0: Ouais.
1: À Saint-Laurent-de-Condel. Pour la fête de la musique. Voilà, le petit événement de là-bas. Et après, on a une petite tournée fin septembre, début octobre avec les copains de Bass Weather.
0: D'accord. Très bien, Bass Weather.
1: Très bien, Bass Weather. Mmh. Donc on tourne avec eux. Voilà, une petite tournée dans le Grand Ouest.
0: Grand Ouest.
1: Ouais.
0: D'accord. Ok, donc ça va de Brest à Dieppe. En passant par Le Mans.
1: Alors, ça va être le petit ouest, alors.
0: Le moins.
1: Ouais, on va pas aller aussi loin en Bretagne, on n'a pas trouvé de date là-bas.
0: Ah ouais. Non, mais enfin, vous allez quand même Rennes, un truc comme ça.
1: Peut-être, tout n'est pas encore validé.
0: Tout n'est pas validé.
1: On est encore en finalisation de la tournée.
0: Et donc, alors, justement, pour avoir les dates qui vont se valider au fur et à mesure, on vous joint comment?
1: Via les réseaux sociaux.
0: Ouais, vous êtes partout?
1: On est presque partout.
0: Vous n'avez pas l'âge de TikTok quand même?
1: Non, et on ne veut pas.
0: Ouais, non.
1: On ne veut pas.
0: C'est pas bien que.
1: Chiant.
0: Pas...
1: C'est déjà suffisamment chiant que
0: c'est
1: ça.
0: C'est vrai que ça fait trop deux. À la fin. Tu ne sais plus où t'en es, puis à la fin, tu ne vois plus personne.
1: Ouais, oui. Tu vois, ça fait puis à la base, on fait de la musique. Hein.
0: Ouais. On n'est pas là non plus pour répondre aux injures des gens qui ne sont pas contents de ce qu'on a dit.
1: Mmh. Ou ce qu'on n'a pas dit.
0: Ou surtout. j'ai vu justement le clip, je sais pas si c'est celui-là que tu parles, dans un garage, ça bricolait à fond, ça tendait des bâches.
1: Ouais,
0: c'était pour la tourner vos clips?
1: Ouais, bah c'est pour tourner le clip de Turn Off the Light.
0: D'accord. Ah, un seul clip?
1: Oui.
0: Oh, vous y avez du budget quand même.
1: Il n'avait.
0: Ah bah parce que le garage est méconnaissable.
1: Méconnaissable.
0: Je crois que c'est la première fois qu'il t'est rangé peut-être aussi.
1: On laissera Jérôme répondre à cette question via les réseaux sociaux.
0: Il a été rangé un week-end.
1: On a foutu le brin quand même.
0: Ouais. Non, mais à un moment, quand t'as enlevé le décor, tu dis oh, putain, mais je peux la mettre ma bagnole là-dedans.
4: Il est grand, mon garage.
1: Oh, c'est vrai qu'il était grand. Enfin, ouais. Il est toujours grand d'ailleurs.
0: Oui. Et alors, cette idée de faire ça, c'est-à-dire que, en fait, comment c'est venu de faire un décor dans un. Parce que c'est quand même beaucoup de boulot, quoi.
1: Ouais. Mais on s'est dit que ce serait quand même vachement plus drôle d'aller jusqu'au bout du projet et de tout faire nous-mêmes.
0: Mm-hmm.
1: Les clips, le premier clip qu'on a sorti pour Cannes, un autre des morceaux, on l'a
0: le
1: tourné.
0: Festival.
1: Hein,
0: le festival?
1: Le festival? Le festival de Cannes,
0: ah
1: oui, celui-là.
0: En ce moment,
1: mais
0: là,
1: c'est à Caen.
0: Ah, d'accord.
1: Mais c'est Cannes, enfin bref.
0: C'est la femme de Caen.
1: C'est. Arrêtez. On l'a tourné au BBC, tu vois, avec des costumes qu'on avait imaginés, qu'on a fait faire par des copains très talentueux.
0: Allez-y.
1: On leur fait coucou.
4: Ouais, ouais. Si tu nous entends.
1: On leur fait coucou.
4: Bisous Ben.
1: Bisous Ben. Et puis on s'est dit, bah, c'était quand même rigolo de pousser le concept un petit peu plus et pourquoi pas de faire la pochette de l'album
0: mm-hmm.
1: et de se filmer en train de la faire.
4: Donc en one shot. Style performance, quoi. Un seul essai, la caméra qui tourne et quoi qu'il se passe, la peinture deviendra une partie de la pochette.
0: D'accord.
4: Voilà. Pas de droit à l'erreur.
0: Bah non, c'est bien.
1: Enfin, ouais. Si, plein de droits à l'erreur, ouais, mais justement, l'erreur est mais... acceptée, quoi.
0: Bah tout à fait.
1: Enfin, ouais, il n'y avait pas d'erreur possible. Non. On ne savait pas ce qu'on allait faire.
4: Exactement.
0: On ne peut pas se tromper. Au pire, tu renverses un pot de peinture, mais tout ça, mais ça, c'est pas grave.
4: Ça fonctionne.
0: Ça fonctionne.
1: C'était super, d'ailleurs.
0: Ouais. Du coup, t'as un beau garage maintenant.
4: C'était pas chez moi. On est pas cons. Hein. On fait ça chez un autre mec. Hein. Attends.
1: On était professionnels quand même.
4: On savait bien ce qu'on allait faire, nous. Lui, moins.
0: Oui, d'accord. Puis ça fait toujours bien de dire oh, bah, j'ai reçu des artistes.
4: Ouais.
0: Par contre, les salauds, quoi, ils sont partis.
1: C'est pour ça qu'on avait tout bâché.
0: D'accord. Ah oui, quand même.
1: On est salauds, mais on n'est pas les sagouins.
0: Ouais, mais c'était du noir. C'était pour faire peut-être par rapport à la lumière, un truc comme ça, non? Non?
1: Si tu veux.
0: Ah d'accord, si tu veux. Non, non, on avait envie de bâcher.
1: Ah,
0: on avait un rouleau, on ne savait pas quoi en faire, on a bâché.
1: Voilà. Non, c'est quand même plus joli.
0: Le noir?
1: Plus joli que de la bâche plastique où tu aurais vu le mur derrière.
0: Ah oui.
1: Tu vois?
0: D'accord.
1: C'est recherché. Hein.
0: Ah oui, je vois bien. Ah, non, mais je vois bien, ouais, vous, malgré tout, le côté, on croit simple, mais non.
1: Et non.
0: Ouais.
1: Et non.
0: Tu comprends pourquoi ça a duré 3 ans?
1: Oui, voilà, c'est pour ça que ça a duré 3 ans.
4: Je me souviens, ça y est.
0: C'est là la discussion
4: petit
0: sur le
4: à
0: rouleau.
4: Petit, ça revient,
0: hein,
4: là.
0: Tu vois, la discussion sur le rouleau. Prends du plastique ou pas? Et comment je vais dire? Alors, ouais, enfin, vous n'allez pas faire tous vos clips comme ça, quand même, si? Ou c'est parce que.
1: À un moment, vous avez bien
4: un message caché. Hey,
0: je vous le dis tout de suite, j'ai pas de garage.
1: Oui, mais t'as un beau four à pizza.
0: Ah oui, ouais, c'est vrai. Alors, allez dire, pour que filmer là-dedans, ça va être chaud.
1: On sait pas.
0: Vous savez pas?
1: On sait pas. Là, c'était.
0: Parce que quand même, vous avez. En tout, vous avez combien de clips?
1: Là, on a sorti 4 singles pour l'album.
0: Ouais,
1: donc on a fait 4 clips. Il y en a 2 qu'on a réalisés nous-mêmes.
0: Ouais.
1: Le premier qui a été fait par un copain à nous, Julien, là, qui nous a fait une vidéo chez lui. Et la dernière, c'est une vidéo qu'on a montée vite fait.
0: Pas de live encore ?
1: Non.
0: Et vous voulez en faire ou pas ? Ou ça dépendra aussi ? Parce qu'il faut quand même pouvoir avoir des quelques...
1: Il faut trouver le... C'est pareil, tu vois, à se mettre des petits défis de... On va essayer de faire des trucs un peu originaux. Mm-hmm. Bon, bah... Maintenant, il faut qu'on trouve un truc un peu original pour...
0: Ah bah oui.
1: Pour faire une live session, par exemple.
0: Ah oui, c'est-à-dire qu'à chaque fois, la pression, le niveau doit monter.
1: Oh, il n'y a pas de pression.
0: Ah bon, ça va alors.
4: La stimulation.
0: Pas de pression.
1: On la gère.
0: D'accord, ok.
1: Mais c'est hyper stimulant de se dire, bon bah, ça a été fait, ça a été fait. Mm-hmm. Comment nous, on peut faire la même chose, mais pas pareil.
0: Et qu'il soit raccord forcément avec la musique et puis ce que
1: ou
0: vous
1: voulez pas, ou pas du ou tout. Pas, c'est pas,
0: ah ouais.
1: C'est pas grave.
0: Pas grave.
1: Du moment que, ouais. Que ça nous parle et que... Voilà. C'est...
4: Si ça choque pas, est-ce que c'est vraiment de l'art ?
0: Non ? Ah bah oui. Non mais c'est... Enfin si, ça peut être de l'art quand même. L'art n'est pas fait que pour choquer.
4: Non mais si il choque personne.
0: Ouais. Il faut, ah, maintenant,
4: personne,
0: alors,
4: personne.
0: Ça dépend ce que tu appelles comme choqué. Choqué, ça veut dire.
4: Subjugué, interloqué.
0: Ah, voilà. Ah bah oui, ça, choqué, d'accord.
4: Choqué,
0: ça
4: dans doit... choqué dans le langage jeune. Ou tu es choqué.
0: Choqué,
4: choqué.
0: Choqué. J'ai bu de l'herbe.
1: Ouais. Ils parlent pas tous comme ça. Arrêtez.
0: Non,
1: c'est hyper.
4: J'en connais deux, ils parlent comme ça.
0: Ouais. Bah moi, j'en connais un et demi, ils parlent comme ça. Il n'a pas été fini, le deuxième. Alors par contre. Quand vous faites justement, alors question, et là attention, c'est la question politique, là, attention, ça rigole pas là.
1: Ah, la vache.
0: Alors comme vous êtes justement un peu dans essayer de dire, on essaye d'être performant par rapport à l'écologie, tout ça, est-ce que dans votre démarche de clip ou de ce que vous faites, vous êtes aussi dans cette démarche-là ? C'est-à-dire qu'en fait, que, quand vous dites on va faire un clip, on va essayer de pas faire trop de kilomètres, on va essayer de pas d'user trop de matériaux, on va pas essayer de réutiliser mais les bandes noires, enfin les...
4: Tout à fait.
0: Ouais, il n'a pas compris la question, lui. Donc, il t'a dit, si il répond, j'ai pas compris.
4: Fluide.
1: Catharsique.
0: Non, mais ça paraît logique.
4: Ouais,
0: mais
4: oui, carrément. Carrément. Mm-hmm. Les costumes ont été faits à base de récup un maximum. Mm-hmm. Les clips sont tournés à côté, avec nos propres moyens, modestes. Quoi d'autre ?
1: Les peintures, on les a fait nous-mêmes avec des petits pigments de peinture, le strict nécessaire. Quoi.
4: Les bâches dont tu parlais tout à l'heure ont été réutilisées derrière pour faire du bâchage. C'est un peu le but d'une bâche dans sa vie.
0: En général, oui.
1: C'est ça.
0: Voilà. Ouais, mais enfin, quand elle est colorée, ça marche moins bien. Quoi.
1: Ah, bah, ça protège.
0: Ouais. Ah oui, ça dépend.
4: Pour cacher des tas de bois.
0: Ah bon, oui, tu vois,
4: par exemple.
0: Ça. Ouais, ouais. Mais par contre, si tu mets ça par terre pour faire des tomates, oh, ça peut être marrant.
4: Ah,
0: tu dis, tiens, tomates.
1: Ouais. C'est ça.
0: D'accord. Non, mais c'est important parce que des fois, t'en as, ils vont dire, tu prends cet oasis qui. Qu'est-ce que. Non, non, c'est avec le chien, comme il s'appelle, Chacaponc, qui voulait arrêter de tourner parce que ça coûtait cher écologiquement parlant. Quoi. Enfin bon, ça a duré longtemps, l'arrêt de la tournée.
1: Ouais, après, il y a toujours une question du fond et de la forme, tu vois.
0: Ouais.
1: Là, eux, effectivement. Enfin, je ne vais pas défendre, Chacaponc ou d'autres Gojira dans d'autres milieux, mais c'est vrai qu'eux ont aussi une visibilité qui leur permet de pouvoir faire passer un message à plus grand nombre.
0: Ouais.
1: Donc des fois, est-ce que cette possibilité de faire passer le message justifie pas un petit peu le fait de faire une entorse à ces conditions. J'en sais rien, c'est une piste de réflexion, mais nous, de notre côté, c'est vrai qu'on s'est dit qu'on allait faire les choses nous-mêmes de la manière la plus simple possible.
0: Et vous, c'est aussi pour garder le contrôle de ce qui est fait, ou c'est parce que c'est votre projet, alors je ne dis pas ça, c'est votre projet à vous, machin, mais c'est vous voulez que ça sorte vraiment de vous et que ça ne vienne pas de droite et de gauche
1: Oui, c'est ce qu'on voulait. Après, par contre, toi, pour la pochette en elle-même, on a fait appel à Anne, qui est graphiste, qui nous a fait une interprétation de ce qu'on avait fait.
0: D'accord.
1: Et on lui a laissé carte blanche pour faire le truc.
0: Mm-hmm.
1: C'est à un moment, on veut maîtriser ce qu'on fait, on veut vraiment prouver, enfin faire ce qu'on a envie de faire, ce qu'on a dans la tête. Mais il y a aussi des moments où on ne maîtrise pas l'outil et autant laisser faire les gens qui savent le faire, qui le font bien. Comme pour le mixage, le mastering, où on a fait appel à Yann et à Pierrick et on leur a laissé, un peu moins sur le mixage, mais on leur a laissé carte blanche dans leur interprétation du truc, quoi.
0: D'accord. Et ça a beaucoup changé ou globalement, c'est resté à peu près ce que vous aviez apporté, entre guillemets ?
1: Il y a des trucs qui ont évolué.
0: Ouais.
1: Voilà. Mais,
0: ce qui est toujours normal, en fait.
1: Mais ce qui est cool, toi, tu t'écris un truc pendant 3 ans.
0: Ouais.
1: Forcément, forcément, t'as besoin d'un peu de fraîcheur et ces oreilles-là nous ont apporté d'autres trucs et du coup ça te donne d'autres idées donc tu fais d'autres choses. Enfin, c'est super.
0: Oui, c'est souvent le cas.
1: C'est vraiment un procédé créatif du début jusqu'à la fin, même si on a essayé de tout faire nous-mêmes.
4: Mm-hmm. Quitte à faire appel à des gens, voilà, autant leur laisser une petite part de liberté.
0: Oui, puis c'est le regard extérieur, parce que comme tu dis, bon, même 3 ans, que ce soit 3 ans ou 2 ans ou 6 mois, peu importe, mais quand t'es sur un projet, t'es à fond dedans, à la fin, t'as plus le recul de savoir, comme tu dis, à un moment, bon, à 9 minutes, peut-être qu'on se calme un peu, ou des trucs comme ça. Donc c'est vrai que d'avoir un avis de professionnel, enfin, je suppose que vous leur faites confiance, à un moment, ils vont dire, bon,
4: c'est
0: là...
4: C'est pour ça qu'on les a choisis, même. C'est des choix délibérés...
0: C'est pas au hasard, c'est pas parce qu'ils sont pas chers.
1: Rien n'est fait au hasard. Rien n'est fait au hasard. Enfin, rien. S'il y a certains trucs qui sont faits au hasard. Ouais. Mais c'est drôle.
0: Ouais.
1: Et après, il faut les assumer.
0: Oui, bien entendu.
1: Et c'est ça qui est encore plus drôle.
0: Ah bon ?
1: Oui.
0: Parce que tu les assumes ?
1: Oui. Ça, c'était du hasard.
0: Oui, tout à fait.
1: Je sais pas où j'allais.
0: On rappelle les prochaines dates ? Et dont la principale, quand même, la sortie ?
1: 12 juin, la sortie de l'album Géophonique partie 1.
0: Ouais. Il sortira le 12, vous êtes quelque part ?
1: Le 12, on sera certainement en train de boire des bières ensemble.
0: Donc, tous les deux. Donc ça sortie sur des plateformes ?
1: Ouais.
0: D'accord.
1: Et le lendemain, on est au
0: Paper.
1: Enfin, on sera peut-être au Paper, d'ailleurs, le 12, à boire des bières avec les copains. Mais on sera le 13 en concert au Paper Rockfest. Le 20, Coupe-Gorge.
0: Mmh.
1: Et après, les dates seront annoncées sur les réseaux
0: sociaux. Sur les réseaux sociaux et tout ça, quoi.
1: C'est ça.
0: Donc, est-ce qu'on a oublié quelque chose ? Parce que, mine de rien, ça ne dure pas 3 ans, mais ça dure 1 heure.
1: Eh bien, je ne sais pas. Merci de nous avoir invités.
0: Avec plaisir.
1: Ça fait 1 an que,
0: Que
1: tu cherches à nous avoir.
0: Excuse-moi, je n'ai pas pu gagner plus de temps. j'ai relancé, tu vois, pour qu'il accélère, mais 3 ans. Après, ça ne fait pas 3 ans, non, parce que je savais qu'au début, tu avais fait les 4 titres, et puis après, tu m'as dit, non, il faut que j'aille travailler, on va faire un album, tout ça, gna. Je t'ai laissé un peu de temps en temps, je te relance un petit peu
1: Même. Et je ne t'ai pas oublié.
0: Non, c'est bien.
1: Et c'est le premier passage radio depuis qu'on a tout sorti. C'est encore toi.
0: Ouais, je sais.
1: Tu vois ?
0: Ouais.
1: Tu vois ?
0: Fayot.
1: Oui, patron.
0: Voilà.
1: Est-ce que tu as une pièce, d'ailleurs, patron ?
0: Une pièce de quoi ?
1: Une pièce de monnaie pour faire un pile ou face.
0: Ah, c'est vrai, vous aviez un morceau.
1: Ben voilà.
0: Putain, il est déjà en train de me piquer du pognon, lui.
1: Attends, laisse ton pognon, Yann. Ben oui, mais là, on allait récupérer du pognon. On allait te payer, là.
0: J'avais 50 cents. Ben, faut que tu te déplaces parce que.
1: Ben, vas-y, c'est toi qui fais.
0: Ah, je fais.
1: Ouais, ouais.
0: Alors, pile ou face, le pile, c'est les chiffres, hein, c'est ça. Et face, c'est la gueule du mec.
1: Voilà, c'est ça.
0: C'est ça.
1: Pile le premier, face le deuxième.
0: Oui, mais quel premier?
1: Ben, le premier qui reste, le 3 ou le 4.
0: Ben là, j'ai canné.
4: Pile le 3, face le 4.
1: Oui, pile le 3 et face le 4.
0: D'accord.
4: Sinon, 3. Tu lances et puis pile je gagne et face tu perds.
0: D'accord. Voilà. Donc je lance. Hop. Hop. Là, je suis sur face.
4: Le 4.
1: Bah, voilà.
0: Le 4.
1: Bon,
0: donc
1: bah...
0: c'est l'upsuit.
1: Non, l'upsuit, c'est Amorphophallus.
0: Ah,
1: Amorphophallus titanum, c'est un nom de plante.
4: C'est un nom de plante.
1: Tu demandais tout à l'heure.
4: Le phallus de titan.
1: Le phallus de titan, c'est un arôme, le plus gros arôme du monde, qui quand il s'ouvre, ça sent le cadavre.
0: Ah,
1: et toutes les mouches, elles viennent et elles se font bouffer par le... Et c'est un truc qui fleurit tous les 7 ans.
0: D'accord.
1: Et...
0: Il n'est pas bon d'être mouche tous les 7 ans.
1: Non, et c'est rigolo.
0: Pour mouche.
1: 7 ans, c'est un peu... Dans certains pays, c'est la durée d'un mandat présidentiel.
0: Oui. C'était à une époque. Alors, Mahomsa, tu as trouvé ça parce que tu n'écoutes que des documentaires
1: sur les j'aime les bien plantes. La botanique aussi.
0: Ah, t'aimes bien la botanique.
1: J'aime bien les petites plantes, oui.
0: D'accord. Et donc, t'en connais plein comme ça et tu dis, oh bah celui-là, c'est un truc à raconter alors.
1: Ah bah oui.
0: D'accord. Et forcément, la chanson, même si elle parle en cachette ou en sub.
1: En substance.
0: Oui. Tu te fais bouffer par un gros ou tu te fais bouffer par un petit? Ça parle de quoi ce morceau? Voilà.
1: Je te laisserai interpréter. Il y a plein d'interprétations possibles.
0: Ouais.
1: C'est ça qui est super. D'accord. C'est que c'est pas figé en fait. C'est une œuvre, mais qui va parler de différentes manières à.
0: Et vous, quand cool. vous les reprenez les morceaux, vous, pareil, ça vous cause différemment ou
1: Là, on est en train de beaucoup les jouer là, pour le live, et ouais, il y a certains trucs où tu te dis ah, c'est chouette de le jouer comme ça aussi, ça change.
0: D'accord.
1: C'est un feeling différent, c'est cool.
0: Ok.
1: Voilà.
0: Super. Donc, prochaine date, le 12 ?
1: Le 12 juin, la sortie de l'album.
0: D'accord. Et vous jouez le 13 au Paperfest à la demeurée.
4: À Saint-Comté.
1: Avec les copains. Voilà. Les copains.
0: Et puis les autres dates sur les réseaux sociaux.
1: Exactement.
4: Fête de la musique, Brasserie Coupe-Gorge, Saint-Laurent-de-Condel.
1: Avec Bass Weather.
4: Avec Bass Weather.
1: Les copains.
4: Ouais.
1: Et la bière. Et les copains.
0: Ouais.
1: Et la fête.
0: Ouais. Et les copains.
4: Et
0: les copains.
4: Et la bière.
1: Et ce morceau-là, il s'appelle Amorphophallus Titanum.
0: À tes souhaits. Voilà. Je parle latin maintenant. Allez, merci les gars.
1: Merci à toi.
0: Bah,
1: merci.
0: On se revoit bientôt avec les copains.
1: Oui, on se voit chez les copains.
0: Ça roule.
1: Bisous.
0: Bisous. Faut croire.

0: Hello. Hello, bonsoir à tous, bonsoir à toutes. Vous êtes en direct de 666. Aujourd'hui, on commence avec 7 minutes de retard. Je suis vraiment navré pour ceux qui s'étaient préparés psychologiquement. On a 7 minutes de retard, c'est pas grave. On va quand même envoyer ça. On a une invitée aujourd'hui. Yes, on est là dans le studio de 666 à Hérouville-Saint-Clair, meilleure radio de tout l'univers, comme toujours. Et là, aujourd'hui, on reçoit Célia.
1: Eh, salut tout le monde!
0: Eh, salut toi! T'as un bon retour? T'entends bien?
1: Ouais. J'entends super bien.
0: Super bien. Eh ben, top. Eh ben, on va commencer déjà par une petite présentation de ce qui t'amène ici.
1: Ouais, ok.
0: Donc toi, t'as un projet de podcast.
1: Ouais, tout à fait.
0: Et donc, tu cherches un peu à développer le truc un peu plus professionnellement et sur des plateformes.
1: Exactement.
0: Voilà.
1: Exactement. Donc. Et surtout aussi m'équiper en matériel un peu pro, parce qu'on sait, hein, la preuve en est que les micros professionnels, ça marche bien. Avec des bons casques, c'est cool
0: c'est
1: aussi.
0: C'est ça, hein, tu vois, ouais, carrément.
1: Exactement. Donc ouais, c'est un peu le but, venir professionnaliser tout ça et se faire un petit peu connaître. Venir faire parler de ce podcast et qu'on vienne me raconter toutes les histoires possible.
0: Donc on rappelle, Célia, elle vient du podcast, elle a créé le podcast Le Lien, qui est à la base une histoire de lien entre toi et ton animal domestique qui est donc un chien.
1: Mais exactement.
0: Maintenant t'en as deux et t'as pas que des chiens.
1: Il y en a plein. Alors à la base tout est parti, ouais, l'histoire commence avec Jackson, le chien que j'ai eu il y a plus de 10 ans maintenant, parce qu'il va prendre 11 ans.
0: Ouais.
1: Et c'est un peu lui qui a lancé toute cette histoire, parce que Jackson, il m'a emmené sur plein de routes différentes.
0: D'accord.
1: Et je me rends compte qu'en fait, la majeure partie des humains qui partagent leur vie avec leurs animaux, les animaux, ils ont vraiment transformé leur vie. Et moi, c'est ça que j'ai envie de raconter.
0: Ok, eh ben, trop bien.
1: Ouais. Donc ouais, il y a Jackson, et comme tu disais, depuis, il y a eu d'autres personnes qui l'ont rejoint dans la famille. Hein. Aujourd'hui, j'ai deux chiens, deux chèvres, trois poules, un cheval. Ça commence à faire une sacrée famille. Mais l'idée, c'est pas que moi, le but, c'est que j'ai envie de venir raconter ce qui a transformé la vie des gens. Et souvent, je me rends compte qu'un animal a été à l'origine de cette transformation, et moi, c'est ça que je veux raconter.
0: Eh ben ouais, cool. Et donc, ce qui t'amène un peu aussi à connecter avec mon format d'émission, qui est quand même, je le rappelle, moitié funk, moitié hip-hop, c'est le rap et le hip-hop. Parce que toi, c'est un kiff de base que tu...
1: Exactement. Tu as. Alors, la musique déjà, et puis le hip-hop, ça a commencé très tôt, et puis ça continue. Hein. On adore le hip-hop, le rap, etc.
0: Bah ouais.
1: Et je pense que c'est pour ça qu'on s'est rencontrés aujourd'hui.
0: Bah carrément, mais il y a aussi l'histoire de parler un peu plus de ton projet.
1: Ouais.
0: Donc là, on va se balancer un petit son pour se chauffer un peu, histoire de marquer le début de l'émission. Et je pensais à un Jedi Mind Tricks. T'as lequel en tête, par exemple, parce qu'il y en a plein. Mais,
1: Là, j'en ai là. Comme ça, tu vas me prendre un petit peu de cours, parce que forcément, je suis en plein dans le... C'est en direct, c'est les aléas du direct.
0: Ah, ben c'est ça.
1: Mais je pense que tu peux aller sur la prom sur Spotify, parce que je connais. Je pense que tu peux
0: c'est Violent by Design.
1: Exactement.
0: Et ça,
1: Design in Malice. Sinon, Design in Malice est incroyable.
0: Ah, vas-y, on se met celui-là. Design in Malice. C'est parti. On est en direct dans les locaux de 666. Et j'espère que vous êtes chaud, galette, parce que là, on va envoyer que des grosses pépites et on va parler d'un super sujet, celui de la protection des animaux. Allez, c'est parti. Enjoy-moi ça. On est parti. J'allume tous les potards. Bang.

0: Yes, on est de retour dans cette super émission là qu'on est en train de développer donc avec Célia Dullien. Pour ceux qui viennent d'arriver, on rappelle que Célia donc elle a un podcast qui est dédié donc au lien entre les animaux et les humains de manière générale. Donc ce qu'on va essayer de développer là maintenant avec vous, c'est éventuellement des petits appels téléphoniques si ça vous intéresse d'intervenir là aujourd'hui sur le. Alors j'ai pas le numéro de la radio évidemment en tête, mais vous pouvez appeler le standard de 666 et nous on vous rebascule en live à tout moment pour faire une petite intervention sur vous et votre lien avec votre animal. Par exemple, si ça vous tripe, vous pouvez nous balancer une petite anecdote ou éventuellement prendre contact dans une première partie. Alors après, on va développer un petit jeu avec vous. Ouais, bon, ok. Et voilà, c'est vrai que ça va vite, hein, même 21h15. Donc, voilà. Donc maintenant, le standard, je vais vous rappeler le numéro de téléphone dans 5 minutes, je vais essayer de le retrouver. Mais on va commencer l'interview avec Célia. On va commencer par le commencement. Donc, tu viens de Caen et
1: ouais, plus ou moins, dans les alentours en tout cas.
0: Ton parcours avec les animaux, c'est venu d'une expérience avec professionnelle, avec une approche vétérinaire un peu.
1: Ouais, c'est ça, c'est ce que je te disais un peu avant moi à la base. Bon alors, déjà, je pense que je suis née avec cette sensibilité hein, depuis toujours. J'ai toujours été proche des animaux. Je pense que ma mère qui nous écoute pourra en témoigner et dire que je lui ai ramené à peu près tout et n'importe quoi à la maison et au bout d'un moment ouais tout à fait ça a été dans mon parcours. J'ai fait des études pour devenir à la base en France c'est assistante véto et moi j'ai bossé pas mal en Suisse où j'étais infirmière vétérinaire et c'est là que j'ai développé en tout cas l'idée du soin et après j'ai voulu aller beaucoup plus loin parce que pour moi vétérinaire c'est un peu restrictif. Moi c'est ce que j'aime dans la relation avec l'animal, c'est la globalité, c'est ce que ça vient construire dans tes émotions et moi c'est ça que j'ai envie d'aller travailler en tout cas.
0: Bien. Et donc, tu étais en Suisse, après tu es revenu à Caen et tu as eu l'idée de ce podcast naturellement.
1: Écoute, c'est 2026, hein, c'est le renouveau de 2026.
0: Ça, je pense, ouais.
1: Exactement.
0: Pour tout le monde, hein, c'est porteur de projet cette année. Tellement,
1: exactement.
0: 2025 était tellement pérave, on s'est tous dit, vas-y, je vais faire.
1: C'était l'année en neuf, d'après la numérologie.
0: Je vais faire un projet, voilà, tu vois. Et ça, c'est cool. Écoute, bien joué. Et super, écoute, c'est une bonne approche du lien avec les animaux, en tout cas, je pense, de passer par ce que tu as fait. Et, et aujourd'hui, tout le monde est bienvenu dans ton univers à travers son expérience avec les animaux, quoi.
1: Exactement.
0: Chien, chat, écureuil, tortue.
1: Exactement. Si tu as des écureuils à la maison, n'hésite surtout pas, ça m'intéresse fort. Non, l'idée, c'est vraiment, c'est pas réservé que à des gens qui sont professionnels du milieu, si tu es éduque ou etc. Non, du tout. C'est que je veux faire parler tout le monde qui a été transformé par son animal. Donc évidemment, il y en a, c'est devenu leur voie professionnelle.
0: Ouais.
1: Mais au quotidien, tu vois, tu me disais tout à l'heure que depuis que tu as un chat, ça t'a un peu transformé.
0: Ouais.
1: Ça, tu vois, c'est ça que je veux entendre.
0: Ouais, au début, je ne supportais pas ce chat. Parce que, tu vois, il n'a rien à foutre dans ma vie. Tu vois, des poils, des griffes.
1: De toute façon, l'animal est une contrainte. Hein,
0: ouais,
1: l'animal
0: voilà.
1: est une contrainte. Mais si tu n'es pas prêt...
0: Finalement, je me suis attaché de ouf. Et maintenant, je la kiffe. On se parle. Enfin, c'est vivant.
1: Mais tu vois, c'est ça que tu développes avec un animal.
0: Voilà.
1: Un truc qui est même pas. En fait, tu pourrais pas échanger là-dessus avec quelqu'un qu'on n'a pas.
0: Voilà.
1: Parce qu'en fait, ça te rend un peu débile sur des trucs.
0: Ouais.
1: Tu te mets à parler. Moi, j'ai des conversations entières avec mes animaux.
0: Ouais, c'est vrai. Ouais.
1: Mais et ça, tu peux pas le savoir tant que t'as pas été un peu transformé par ça et que t'en as pas eu un dans ta vie.
0: Non, mais c'est vrai qu'il y a ce truc de toujours de se dire qu'au fond de toi, t'as un espèce d'animal qui sommeille, tu vois, genre le lien que, par exemple, les bouddhistes, ils ont avec les signes chinois, tu vois, de dire, toi, t'es lapin, toi, t'es cochon.
1: Façon, faut
0: toi,
1: pas oublier que l'être humain est un animal.
0: Toi, t'es serpent.
1: Ouais.
0: Et en fait, le truc animal, tu te dis, la réincarnation, tout ça...
1: C'est se reconnecter à quelque chose d'assez éthéré, d'assez entier, d'assez vrai, quelque chose qu'on perd peut-être nous un peu en tant qu'être humain.
0: Carrément, ouais.
1: Eux, ils l'ont de manière, mais d'une sincérité que tu peux même pas imiter, en fait.
0: Mmh.
1: Et c'est ça qui fait du bien, c'est cette sincérité du moment.
0: Ouais. Non, mais carrément. Et c'est vrai que la sincérité, elle se traduit aussi... au quotidien avec avec l'animal, et c'est vrai que
1: ouais, il y a pas de mensonge chez l'animal, hein. c'est pas possible.
0: C'est ça, voilà, et ouais. ça rassure, tu vois, parce qu'aujourd'hui dans le monde dans lequel on est, je veux dire, il y a tellement de faux semblants, de trucs, tu vois.
1: Ah bah quand t'as envie de te réaligner un petit peu, tu passes un moment avec un animal, il y aura de toute façon il y a rien de plus vrai, parce qu'en fait ça triche pas, ça ment pas, ça parle pas, ça va pas t'inventer des publicités pour te faire un peu plus l'aimer, ça n'existe pas, ça c'est juste très vrai.
0: On va se mettre un petit son.
1: Ouais.
0: Alors, on repart, on fait one américain, one français, tu vois.
1: Okay,
0: genre en mode.
1: Ouais,
0: bah, tu m'avais parlé du côté SR tout à l'heure.
1: Ouais.
0: Là-haut.
1: Allez, avec plaisir.
0: Allez, ça part. Vous êtes bien sur triple. Poulop-moi ça. Vous êtes bien sur le triple 6. Il est 21h20, bientôt l'heure miroir. Vous allez tous vous transformer à l'écoute de ce titre du Côté SR. On est avec Célia du Lien. Ça dure jusqu'à 22h. On est là. N'hésitez pas à appeler le standard. Le standard, je vous le rappelle, c'est le 02 31 94 600, 66 66. Pas se foirer. Et bah vous venez nous parler de vos petits témoignages et tout, n'hésitez pas. Et on parlera de voilà, on parlera cash concret, quoi, avec les animaux, quoi, tu vois. Allez hop, ça part. Hugo TSR, 21h20 toujours. J'envoie ça, on est là, à tout de suite. On se repart, on repart sur l'interview dans 5 minutes, dans 3 minutes 58. Enjoy.

0: Ok, vous êtes bien sur le Peak Time, il est 21h24, on passe un moment incroyable avec Célia toujours, et son podcast Le Lien qui va être prochainement disponible. Déjà, il est disponible sur toutes les plateformes.
1: Oui, tout à fait.
0: On va pas les nommer parce que, enfin, aussi parce que bon.
1: On peut parce que ça fait pas de pub.
0: Ça commence par D, ça finit par R.
1: Il y en a un qui commence par S, et qui finit par Y. Il y en a un qui commence par Y, qui finit par E. Enfin.
0: Ok.
1: On s'en sort plus.
0: Voilà. Non. YouTube, Deezer, Spotify, machin,
1: Apple Podcast,
0: tout.
1: Apple Podcast, la totale.
0: Faut dire vite, tu vois. Et puis ouais. Sinon, voilà. Ouais. Hier, j'ai mangé une pomme. Non. Non, voilà, tu dis ça et après on parle du fait que on est sur un crowdfunding, mais qui est pas encore actif là, c'est ça?
1: Non, là j'ai lancé. En fait, là on est sur le pré-lancement, donc que je suis en train de construire. Évidemment, moi j'ai jamais fait ça de ma vie, donc tu vois, je me renseigne, je fais des choses et le but c'est que ce soit autant moi que ça m'apporte quelque chose, mais que il y a aussi des contreparties pour les gens et ça c'est hyper important.
0: Ok, donc là toi tu veux, t'es en recherche un peu de soutien, de partenariat. Alors, appel à candidature un peu, hein, on ne va pas se mentir.
1: Ouais.
0: C'est que, ouais, vous pouvez. Si le projet vous parle, vous pouvez appeler le standard, encore une fois, hein, je le répète. Mais il y a aussi, vous pouvez contacter directement Célia, donc sur son Instagram,
1: ouais,
0: avec le lien.
1: Le lien podcast.
0: Et donc après, vous pouvez participer comme vous le pouvez, à hauteur de ce que vous pouvez. Mais si vous êtes une entreprise, vous pouvez aussi créer du contenu avec elle et éventuellement
1: sponsoriser
0: les événements.
1: Tout à fait.
0: Voilà.
1: Ouais.
0: Donc il y a eu plusieurs événements déjà par le passé là déjà.
1: Eh ben écoute, ça commence un petit peu, ouais, en effet. Là il commence à y avoir quelques salons au niveau animalier. On a fait Beauregard au Galop il y a pas très longtemps.
0: Ah oui, stylé, ouais.
1: Ouais, donc qui était spécialisé chevaux, mais qui avait pour la première fois une partie un pôle animalier sur
0: D'accord.
1: les chiens. Et puis là il y a pas mal d'événements qui arrivent comme la Meute en Folie, etc. Qui sont
0: okay.
1: des événements spécifiques pour les toutous et où on va venir découvrir toutes les activités qu'on peut faire avec son chien. Et aujourd'hui, tu peux faire tellement de choses. Donc, ça va du traîneau au man trailing. Donc, ça, c'est de la recherche avec ton chien,
0: ouais,
1: en fait, de la recherche d'humain. Ça va être des courses d'obstacles. Enfin, ça va être tout ça. Du dog dancing. Parce que tu peux danser avec ton chien. Ouais. Non, il y a plein de choses. Et en fait, moi, le but, c'est que je vais aller sur ces événements-là. Et mon but, ça va être d'aller chercher un peu les histoires de tout le monde.
0: Okay.
1: Interroger aussi les artisans locaux. Parce que j'ai envie de mettre en avant aussi ceux qui font les choses bien pour les animaux,
0: ouais,
1: dans le coin. Et ça, c'est hyper important.
0: Donc, tu es basé un peu sur le Saint-Gall, toi, vraiment.
1: Ah, le Saint-Gall,
0: ouais,
1: libre.
0: Saint-Gall,
1: exactement.
0: Libre,
1: le
0: CGL.
1: CGL
0: for life.
1: CGL en force.
0: Oui, vrai, reconnaît vrai, quoi. Tu vois.
1: Ouais,
0: ben, moi-même, Jeanne Grimbaud, d'ailleurs, on parlera de mes événements après. Mais là, on parle de Célia. Donc, Célia, c'est une pure de dure du Saint-Gall.
1: Exactement.
0: Et nous, on est tous un peu rebelles, on s'organise, on s'auto-gère. Donc, dans le Saint-Gall, on a des brasseurs de bière,
1: on a des DJ,
0: on a des DJ,
1: des podcasts,
0: on a des podcasts,
1: des éducateurs.
0: Pff, y a
1: de tout.
0: Mais oui.
1: C'est une région très riche.
0: Mais oui, c'est la ville dans la ville, de la ville à la campagne. Non, bon, bref, voilà, c'est le village d'Astérix.
1: Et en plus, c'est une super synergie parce que tout le monde se soutient et se serre les coudes, et ça. Et ça, c'est incroyable.
0: Et ça, voilà, ça n'a pas de prix. Ça, voilà, ça, il n'y a personne pour le dire. Non, mais vraiment, donc on suit de près les réseaux, Insta, Facebook, et donc ton podcast qui est sur
1: toutes les plateformes.
0: Les prochains événements, ça va être...
1: Et ben là, les prochains, pour moi, ça va être donc, ce qu'on appelle les Cani Days. Donc ça, ça va être du côté de Paris.
0: Les Cani Days à Paris, ah ok.
1: Exactement.
0: Excuse-moi, ouais. Okay.
1: Excuse, c'est ça la fame. Non, non, et après, ça va être le prochain, pour moi, ça va être la Meute en Folie qui se passe à Blangy-le-Château. La Meute en Folie.
0: La Meute en Folie, ouais.
1: Qui rappelle un petit peu... La Meute tout court.
0: La Meute, ouais, ouais, le groupe de rap aussi que tu connais, ouais, ouais.
1: Mais bon, mais en fait, il y a de tout.
0: Et il y a donc Max du groupe Gorge, qu'on salue bien, qui nous écoute peut-être, qui a fait une bière spéciale.
1: Ouais.
0: En partenariat avec le lien et d'autres un chenil, non?
1: Alors on a fait ça. Alors non, le chenil c'était pour, en fait à la base c'est que donc Max avait brassé une première bière dont les bénéfices allaient au refuge de Castillon, qui
0: voilà,
1: est donc
0: ouais,
1: la SPA à côté de Bayeux. Et donc là on s'est tous depuis notre rencontre, parce que j'ai enregistré un épisode avec Max,
0: ouais,
1: on a décidé de faire un peu front commun pour les animaux et on s'est rejoint donc avec Max Elodie de Happy Pets, Corinne.
0: Happy Pets, ouais.
1: Corinne qui habite aussi à Fresnay, qui est éduque. Et juste avant, vous avez entendu aussi de Bad Seed, qui était avec nous pour le brassage.
0: Et ouais, bah
1: exactement.
0: Oui.
1: Ouais, c'est vraiment un collectif. Tout le CGL était là ce soir.
0: Bah oui.
1: Et donc, on brasse ça tous ensemble. Et le but, c'est voilà, d'aller. Tous les bénéfices seront reversés à des associations, à des gens dans le besoin pour aider leurs animaux.
0: Trop cool. Mmh. Et ben ça, c'est des petites innovations voilà, de la campagne qu'on aime bien, tu vois.
1: Exactement.
0: Ça fait plaisir. On se remet un petit titre, histoire de...

0: Incroyable. Eh oui, The Spooks, bah, je m'en rappelais plus, en fait, tu vois, je suis débilos un peu. C'est un gros classique des années 90, ouais. Ça, c'était... Ah, c'était les premiers chewing-gums, les premiers kawé fluo, quoi, tu vois.
1: Bah,
0: c'était,
1: écoute, moi, à cet âge-là, j'étais encore prépubère.
0: C'était la Game Boy, c'était les Pump,
1: oui,
0: c'était les Puma ASIX Disc System, là. Ouais. Putain, quelle vie. Ok, nice. Eh ben, on enchaîne, cool chaîne. On va se faire un petit jeu, là, que j'ai créé, qui s'appelle...

0: one top five. Et je vais t'en faire trois parce que bon, bah, on va être un peu pris par le temps. Et tu vas donc me répondre avec. C'est un peu pour mieux te connaître, pour mieux savoir un peu quels sont tes goûts, voilà, un peu divers et variés.
1: Bien sûr.
0: Donc j'ai préparé ça un peu sur le pouce là. Donc on va se faire un one top five où tu dois me dire lequel tu préfères et pourquoi.
1: Ok.
0: Voilà. Donc ça commence avec. Bah, on va rester sur le Peura. Donc, rappeur américain. Eminem, Kendrick Lamar, Nas, 50 Cent ou Snoop?
1: Oh, Kendrick. Ah. Kendrick, sans hésiter.
0: Et pourquoi?
1: Parce que je rêve de Monitrice. Cette chanson, elle berce mes rêves.
0: Ah, bah, on va se la mettre après.
1: Ah,
0: alors,
1: ouais, c'est vraiment. Kendrick, c'est. Ah, il fait battre mon cœur. Vraiment, c'est des sons qui. Et ça me donne envie de danser. Et en même temps, ça m'émeut de fou. Et je trouve qu'il a. En fait, il n'y a aucune vibe qui ressemble à celle de Kendrick.
0: C'est vrai. Bah, tu sais que c'est quand même un peu le fils spirituel de Tupac, un peu. Enfin, bah, les mecs, ça, après, ça,
1: bah, on sent les
0: ça amuse à dire ça, tu vois. Mais en vrai, il a connu Tupac. Et Tupac lui a un peu fait la passe des, on va dire, je pense, au niveau de... Bah, du... Oui, il vient de Compton, tout ça, machin. Ouais, c'est ça. Donc,
1: ah bah, tu sens l'influence de fou, on est d'accord.
0: Voilà, voilà. Donc, Kendrick Lamar, Money Trees. Ok, bah, on va se le mettre après. Je le mets dans la playlist pour après. Alors, ça continue encore et encore. C'est que le début. Non, ça, c'est, non, c'est
1: pas. On part sur la variété française.
0: Merde, c'est pas la bonne. Ouais. Bah, tiens, ouais. Variété française. Francis Cabrel, Michel Sardou, Johnny Hallyday ou Paul Naref.
1: Francis.
0: Ou non, attends, j'en ai oublié un.
1: Ouais.
0: Sylvie Vartan.
1: J'ai oublié un. Sylvie Vartan. Non, Francis, et tu sais quoi? J'en parlais tout à l'heure où je disais,
0: Francis,
1: putain,
0: ouais.
1: La majorité des chanteurs de cette époque, ils sont tous devenus problématiques. Ouais. Et je disais à ma mère tout à l'heure, mais j'espère qu'ils vont me laisser, Francis.
0: Ah ouais, c'est vrai, ça. Mais t'as raison.
1: La corrida, ouais. De Francis, tu vois.
0: Ouais, il y avait Nougaro, ça allait encore.
1: Ouais, Nougaro, on n'en a pas encore trop entendu
0: ouais,
1: parler.
0: Ouais, c'est vrai, ouais. Il est pas dans la sauce encore.
1: Non, non,
0: lui,
1: pas
0: ouais.
1: Encore, pas encore.
0: Putain. One Top 5, on continue avec les animaux de compagnie de rêve.
1: Ouais.
0: Alors, ceux que, voilà, je vais pas te filer les plus faciles, tu vois.
1: Okay.
0: Donc, le caméléon,
1: okay.
0: Le lapin,
1: ouais.
0: Le chimpanzé,
1: ouais.
0: L'écureuil
1: ouais.
0: Ou la tortue.
1: Bah, je vais devoir partir sur le lapin.
0: De rêve, hein.
1: Ah, de rêve.
0: Ouais, de rêve, l'idéal pour toi, tu vois.
1: Ah, l'idéal pour moi.
0: Ouais.
1: Ouais, tu sais quoi, je vais rester sur le lapin.
0: Le lapin.
1: Ouais.
0: T'en as déjà un?
1: Alors, non, mais j'en ai eu et il s'appelait Fred et Jamy.
0: Ah.
1: Parce que c'était pas sorcier.
0: Mais ils étaient deux.
1: Oui, ils étaient deux.
0: Ah, ok.
1: Bah, deux rêves, je sais pas, mais en tout cas, c'est un rêve que,
0: oui,
1: que tu peux caresser de la main. Quoi.
0: C'est pas l'animal le plus intelligent, mais en même temps, c'est pas le plus.
1: Non, mais par contre, ça fait partie des plus mignons, quoi.
0: Ouais, ok, mais est-ce qu'il est affectueux? Est-ce qu'il est bien vers toi? Est-ce que. Non.
1: Alors,
0: il est...
1: figure-toi que oui, un lapin, un lapin peut créer un vrai. En fait, je suis pas sûre que. En fait, je pense que tout animal peut créer un lien avec toi. Ça dépend de si toi, t'arrives à te mettre à son niveau de communication. Moi, quand je grignote des carottes, ça se passe très bien.
0: Bah, tout à fait. Appelez-nous sur le standard 02 31 94 66 66 si vous avez une expérience à nous parler du lapin. Parce que là, en fait, on est un peu en galère pour illustrer.
1: Et surtout pas pour une recette de cuisine, non. S'il vous plaît.
0: Et oui, et si vous voulez, donc partagez un petit moment, là, vite fait. Il reste 20 minutes, voilà. Alors, on continue avec le One Top 5. C'est parti sur la junk food sandwich. Quel est ton sandwich préféré? Le shawarma, le kebab, le panini, le banh mi ou le poulet crudité?
1: Le banh mi.
0: Bang!
1: Ah ouais, le banh mi
0: bah
1: de fou.
0: Banh mi poulet ou banh mi bœuf? C'est là qu'ils font.
1: Ah bah attends, normalement le banh mi c'est même halouf. Hein. C'est même le. Normalement c'est.
0: Bonne bizarre. Réponse, c'est. Ouais, c'est ça, c'était pour voir si tu suivais. Ah, ok, parfait.
1: Ouais.
0: Très bien. Bah écoute, super, on est content, hein, on en apprend de tous les jours. Et dernier top 5, années 90.
1: Ouais.
0: Groupe de dance.
1: Ok.
0: S of Base. Toon Limited. Mm. New Kids on the Block. Mm. Ou Worlds Apart. Et ah. Spice Girl.
1: Ah, tu me tues là.
0: Bang.
1: Ouais, moi bon, ce sera les Spice Girl parce qu'en tant que fille, je vais être obligée d'utiliser le seul groupe féminin que tu
0: m'as
1: cité.
0: Bah oui, je mets toujours des meufs quand même pour l'inclusion. Tu vois. Ok, ça marche. Mm. Bon bah super, on avance. 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Quoi. Et donc voilà, on est sur... la deuxième partie de l'émission, mais on avance encore. On parle du lien avec les animaux et donc la musique aussi. On essaie de faire le lien avec le Peura. Et là, on va s'écouter un petit Kendrick Lamar, Money Trees. Et après, on va vous poser des questions à vous, les auditeurs et les auditrices, pour savoir si vous avez, si vous vous souvenez de ce qu'on a dit. Voilà, parce qu'après, il y a une interro surprise. Allez, on y va. Enjoy-moi ça. On est avec Célia Dulien et on est là. Encore pendant 20 minutes. Bang, bang, bang.

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2: Ok, les merveilles, on est là encore une fois. Il reste un petit quart d'heure. On est dans les locaux de 666, toujours avec Célia Dulien. Donc, on va reparler un peu de l'agenda.
3: Ouais.
2: Voilà, parce que du coup, il reste un quart d'heure et personne n'a appelé le standard là, pour parler, pour se faire connaître. Pour, voilà. Mais bon, tant pis, hein, c'est
3: on
2: pas grave.
3: On voit que les lapins n'intéressent personne.
2: Voilà, les lapins. Voilà. Les lapins, donc, à bien se tenir. Et, non, mais sinon, sans. Trèfle de. Non,
3: trèfle de présenterie. J'adore la ref. Ah,
2: faut que j'arrête. Non, faut que j'arrête. Tu sais que je le disais avant lui. Hein,
3: ce c'est truc. Vrai
2: ouais. Je le disais avant parce que je trouvais ça mignon, tu vois. Maintenant, je peux plus le dire, tu vois. Je suis deg de ouf.
3: C'est connoté de
2: ouf. Je suis deg de ouf. Et là, le mec, il m'a pété mon effet waouh, quoi. Bref, donc du coup, je voulais parler de l'agenda. Donc du coup, l'agenda, l'agenda proche, là, c'est. Ouais. Donc dans deux semaines, tu as le.
3: Les
2: Canny Days à Paname.
3: Ouais.
2: Donc c'est dans ces portes de Versailles, non? C'est pas c'est forcément.
3: Exactement, ouais, c'est ça. Non, c'est. Alors j'ai même plus la localisation parce que en fait moi je me fais littéralement emmener là-bas. Mais ce que je te disais, moi l'événement phare là, ça va être vraiment la meute en folie.
2: La meute en folie à Blangy-le-Château.
3: À Blangy-le-Château.
2: Ça, en vrai, j'aurais bien voulu venir, mais je peux pas me couper en quatre.
3: Bah, non, je sais. Là, il va y avoir plein de trucs à ce moment-là.
2: Parce que moi je suis déjà full up.
3: Mais, et toi, tu fais quoi?
2: Mais on parle pas de moi là.
3: Arrête, pas moi.
2: Non, si, bah moi je suis à Grimbosson, si vous voulez tout savoir. Là, je suis à Grimbosson et je fais les intercènes.
3: Et bah voilà.
2: Et voilà, tu vois.
3: Allez, tu peux pas être partout.
2: Je fais pas les interstices, moi je fais les intercènes. Bah oui, et puis bon, bah, je suis bénévole, c'est mon festival de cœur, tu vois. Je pars plus.
3: Je
2: pars plus sur les routes, moi.
3: Attends, je suis installé.
2: Et quoi. Sinon, il y aura Pepper Rock, Pepper Fest qui sera à la demeurée. Le même jour. Donc toi, c'est 13 et 14 à Blangy-le-Château.
3: Ouais, 13 et 14 juin à Blangy-le-Château, un des plus beaux villages de France d'ailleurs, qui est en Normandie.
2: Village fleuri? Non.
3: Je ne sais pas. Mais je sais que c'est un des plus beaux villages de France.
2: Il est jumelé avec, on ne sait pas.
3: Oui, avec Tittenheim.
2: Parfait. Et donc ouais, entrée gratos?
3: Alors l'entrée, et je crois que l'entrée c'est 5€ la journée. Ah. Et après, par contre, tu as accès à plein d'activités. Il y a des conférences sur place,
2: d'accord,
3: etc. Donc il y a certaines activités en plus qui sont un peu payantes parce que bah forcément on fait venir des venir des intervenants, il
2: y a une
3: course d'obstacles sur 4 km etc, donc il y a quand même pas mal de choses.
2: La redevance, sinon comment on se replierait la panse.
3: Exactement.
2: Et là, mais par rapport au fait que c'est une journée entière.
3: C'est 2 jours. Ouais.
2: Ah, 2 jours entiers.
3: Ouais.
2: Tu viens avec ton chien, catégorisé ou pas, on te met un petit.
3: Petit ruban.
2: Un petit ruban de couleur.
3: Exactement.
2: Pour identifier la dangerosité du chien.
3: Pas la dangerosité.
2: Ah merde.
3: Mais pour savoir si ton chien il est OK avec les autres ou pas. Le but, c'est qu'en fait, le consentement, c'est aussi valable pour les animaux.
2: D'accord.
3: Donc, on le met de manière très visuelle. Sur les animaux, et moi je serai là-bas pour venir. Alors moi j'ai fait un petit peu le préquel du festival, je suis allée filmer sur place, j'ai interrogé les gens qui l'organisent, etc. Faut savoir qu'à la base c'est un groupe de copains qui faisaient des balades ensemble et qui a décidé de créer un événement canin qui est un des premiers de Normandie.
2: Okay.
3: Et du coup moi je vais être là-bas pour aller capter tous les moments, pour voir justement les gens qui viennent avec leurs chiens, voir et vivre avec eux les moments un peu intenses qui passeront là-bas.
2: Si. Eh bien, super. Et donc, Blangy-le-Château, on le rappelle, c'est dans le Calvados
3: C'est dans le Calvados, ouais, tout à fait.
2: Donc, prenez vos dispositions, s'il vous plaît. Essayez de faire quelque chose, quand même, entre le 13 et le 14.
3: Il y a de quoi faire.
2: Il y a du choix.
3: Ah, ouais.
2: Donc, arrêtez de dire, j'ai rien foutu du week-end.
3: Il n'y a rien en Normandie.
2: Il n'y a rien, c'est nul. Là, nous, on vous balance des trucs sur le plateau. Voilà.
3: Ouais, exactement.
2: Donc, si vous avez un chien, un lapin, une tortue, un phasme, vous venez. Vous venez avec votre écureuil aussi. Non, mais vraiment, Blangy-le-Château, moi j'aurais bien aimé y aller et j'irai un jour. Inch'Allah. Mais voilà.
3: Inch'Allah.
2: Et voilà quoi. Ouais. Donc, bien. Il reste 10 minutes.
3: Ouais.
2: On peut se faire une petite question-réponse là. Ce serait bien que les gens appellent le standard, histoire de savoir s'ils ont entendu ce qu'on a dit par rapport à l'interview. Et on pourrait leur poser une question pour leur faire éventuellement gagner la possibilité d'illustrer et de faire une vidéo avec eux.
3: Ouais.
2: Avec
3: de leur histoire avec leur animal. Je viens chez vous, j'enregistre tout.
2: On vient de créer
3: après,
2: le concept.
3: Ça. Voilà. Ça a été créé à l'instant T.
2: À l'instant T. Voilà. Donc là, on vous dit, voilà, on vous met dans la confidence, auditeur, auditrice. Si vous avez un animal de compagnie et que vous voulez faire parler du lien qui vous rapproche avec votre animal et historiser cette chose, ce moment sur Internet, avec notamment les plateformes qu'on va pas citer, mais qu'on connaît. Célia se propose de venir chez vous faire un petit podcast vidéo animé et rythmé, et diffusable.
3: Quelque chose que vous pouvez garder et que vous pouvez partager à tous vos proches pour montrer que c'est vous qui avez le meilleur lien.
2: Appelez le standard et que vous nous dites quel est le sandwich préféré de Célia,
3: c'est pour vous.
2: C'est pour vous. Voilà. Donc là, on va mettre un son en attendant, histoire de voir si le téléphone va s'affoler là, mais bon.
3: Il est un peu tard, on est jeudi.
2: Grand suspense, voilà. Et là, on va se mettre quoi ? On va se mettre un petit SNIPER qu'on salue bien, qui vont pas tarder à venir d'ailleurs au cargo là.
3: Tout à fait, et là j'y serai aussi.
2: Ouais, bang bang bang. Allez hop, gravé dans la roche, c'est parti. On est là, on est à 666 à Hérouville-Saint-Clair. C'est très sérieux ce qu'on fait ici. Voilà. On écoute du Sniper. Ok. Attends, je me trompe de bouton. Allez, à tout de suite.

0: même du kiff-kiff au final.
1: Ok.
0: La même signature vocale.
1: Tunisiano, t'inquiète même pas, on est là, mais là on se fait bouffer par le temps, il reste 5 minutes, on va quand même reparler un tout petit peu de notre émission, quand même, de ton podcast. Ouais. Donc clairement, c'est disponible sur Deezer, Spotify, YouTube,
2: Apple Podcast.
1: Ouais. 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
1: 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Donc faire aussi vivre... Les stories de vos animaux, mettre en avant aussi tout le lien que vous avez avec vos animaux de compagnie, tout ça c'est une nouvelle porte d'expression et c'est ce que toi tu veux apporter dans ce podcast, c'est justement créer de la synergie autour du lien des animaux. Donc ça c'est disponible, ça s'appelle Le Lien. Tu peux aussi parler de tes actuels camarades avec qui tu fais ça, donc Happy Pets.
2: Ça a été les tout premiers parce que voilà, il a fallu commencer quelque part et Happy Pets c'était la pet sitter de mes toutous.
1: D'accord.
2: Et c'est comme ça que ça a commencé, c'est comme ça que ça m'a emmené vers Max de la brasserie du Coupe-Gorge qui m'a emmené vers un autre qui m'a fait arriver jusqu'à toi aussi. Et en fait, le lien c'est ça aussi, c'est ce qui nous relie à nos animaux, mais c'est ce qui nous relie les uns les autres. Et c'est un vrai espace de bienveillance.
1: Trop cool.
2: Et je vous invite à nous rejoindre sur cet espace de bienveillance.
1: Merci à toi, merci d'être venu dans les locaux.
2: On
1: n'est pas sans se revoir, je pense, dans les bails qui sont autour du Saint-Gall et du Coupe-Gorge. D'ailleurs, je vous invite tous à aller voir, boire une tasse chez Max un de ces jours. Et on va se terminer le son, il reste 3 minutes. On va se finir l'émission, et on vous salue bien pour l'écoute et tout. Je vous donne rendez-vous jeudi de la semaine prochaine. En théorie, je serai dispo... quoique on sera le combien, on sera le 22 ou pas, parce que je suis pas sûr en fait. Si on est le 22, on sera pas le 22.
2: Non, je crois pas.
1: Jeudi prochain, je vous donne rendez-vous les merveilles avec une grosse playlist de l'espace et moitié il y aura de la funk là cette fois. Je vous bise et je vous dis à la semaine prochaine. Salut Célia et puis
2: ciao et merci beaucoup.
1: On se termine avec Meditate, Earth Gang et GID et après il y a Electro-Audiogramme dans 2 minutes. Ciao les merveilles.
2: Ciao.
1: C'était Express mais à plus.

Bonsoir à toutes et bonsoir à tous. Bienvenue dans l'électro-audiogramme. J'espère que ça va bien de votre côté. Nous, ça va. Donc, on va partir pour une heure de musique électronique. À l'instant, c'était un extrait du prochain Boards of Canada à sortir fin mai, qui s'appellera Inferno. Et là, c'était donc un single qui s'appelle Prophecy at 1420 MHz. Je vous souhaite donc une bonne écoute et un bon voyage.

À l'instant, c'était Christian Fenez avec le morceau Liminality, un extrait de l'album Beck sorti en 2014. Et on va poursuivre avec le même artiste, ça sera Endless Summer, extrait de l'album du même nom sorti en 2001.

C'était Oval avec le morceau Store Check, sorti en 1995 sur l'album 94 Discount. Et on va poursuivre avec Tim Acker, un extrait de l'album Harmony in Ultraviolet, sorti en 2006, et le morceau c'est Blood Rainbow.

Nous revoici après Dirty Shadow de Future Son of London, extrait de l'album ISDN sorti en 1994. Et on va poursuivre avec un extrait de l'album Tohubohu sorti en 2013 par Ron. Le morceau, c'est Beast Partie 2.

À l'instant, c'était The Future Son of London, un extrait de l'album ISDN, qui, je rappelle, est sorti en 1994. Et on va finir comme on a commencé, avec Boards of Canada, extrait de l'album High Score, sorti en 1996. Le morceau, ce sera Everything You Do Is a Balloon. Nous, on se retrouve au même endroit, à la même heure, la semaine prochaine. Et d'ici là, prenez soin de vos oreilles.

0: Tu es bien sur Radio 666 et tu écoutes les grands, les maléfiques King Gizzard and the Lizard, the Wizard. C'était Supercell, je sais pas quoi parce que ça n'affiche pas la fin de ce que je devrais lire, mais c'est pas grave. La Fabroque qui vient intercepter l'antenne à l'heure presque du 23h08 sur Radio 666 pour te proposer une sélection, l'épisode 23 de la saison 13 de la Fabroque qui commence par Noga Erez, un petit comment on appelle ça, un petit plein de The Avalanches ensemble, un méga mix de Avalanches on appelait ça, et puis après plein de belles nouveautés, Generation, le nouveau projet de DJ Serkin avec Young Lean qui fait le buzz sur internet, Katia Labek, ça c'est la musique classique, le nouveau Gremps, le nouveau Isaiah Rashad, Nikap aussi on en parle beaucoup, Frankie Valli, voilà, il y a des choses à l'ancienne, il y a des choses nouvelles, on est ensemble pour, je sais pas, mais c'est une belle tranche de musique, comme on dit, la Fabroque, saison 13, épisode 23, c'est parti.
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Tu es bien à l'écoute de La Fabrock sur Radio 666. Tu écoutes Young Lean, le rappeur suédois qui rencontre DJ Serkin Saddam Generation et un clip signé Romain Gavras qui n'a rien perdu de son talent.

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sans transition aucune de Grems, on va passer à Benny Goodman du Ragtime 1914 dans le Fab Rock sur Radio 666.

Tu es toujours à l'écoute de ton grand écart musical du jeudi, c'est la Fab Rock sur Radio 666. Juste avant, c'était le retour de Nicap, le trio de rappeurs irlandais. Juste avant, c'était Isaiah Rashad en featuring avec César, nouvel album qui vient juste de sortir. Avant, c'était Katia Labeck, la pianiste de Bayonne. Et puis là, on va se faire un petit Frankie Valli comme ça. On repart dans les années Bretagne.

On vient d'écouter un bon petit Voivode sur Radio 666. La Fab Rock fait un petit spotlight sur le groupe canadien de Sci-Fi qui revient avec un album symphonique enregistré avec, au Grand Théâtre du Québec en 2025. Et puis de suite, on part au Brésil pour toujours pas de raison, parce que c'est la Fab Rock et qu'on le peut et qu'on est là et qu'on t'aime.

0: À l'instant, le duo perché de Ambrose, Akin Musaire et Mary Halvorson, le trompettiste légendaire californien qui rencontre la guitariste la plus demandée de New York. Mais là de suite, c'est un remix sorti du plus profond des archives. Metronomy, remixé par Internet Hate Machine.
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quasiment minuit sur Radio 666. C'était ta petite touche reggae avec Trinity, My Jamaican Girl. On va repartir avec Jackson and his Computer Band. Ça, c'est pas non plus une nouveauté. On va s'enchaîner ensuite une petite série funk. Tu restes avec nous pour écouter Shalamar, Tom Brown, Ohio Players, tout ça remixé bien comme il faut, même Miami Sound Machine, peut-être même un petit Elton John. Qu'est-ce qui peut arriver encore dans la Fab Rock? On ne sait pas.

La Fabroque, c'est probablement le meilleur rendez-vous pour tous les monstres qui n'ont pas voulu rester cachés sous ton sommier. Eh bien, j'ai une bonne nouvelle pour toi, ces monstres sont en train de se faire une petite disco-party en mode boule à facettes et afro-party.

après Chalamar. C'était le remix de Funkin' for Jamaica, remixé par Seaman. Juste après, c'était Ohio Players, remixé par Father Funk. Et là, de suite, c'est James Brown, remixé par Charlie Beal.

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si toutes les choses pouvaient se retrouver à leur bonne place, à leur juste place. C'est Everything in its Right Place, remixé par Gigamesh Elohim et Thomas Adagio dans la Fab Rock sur Radio 666 à minuit 28.

0: nous sommes normaux.
1: Vous vous êtes bien débrouillés pour une première fois. Merci. Merci. 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Merci. Merci et bravo.
0: Je dois rentrer chez moi. J'ai une chose importante à faire.
2: C'était la Fabrique sur Radio 666 à minuit 41. On rend l'antenne. Merci beaucoup à vous pour votre écoute fidèle. Et rendez-vous la semaine prochaine à 23h sur Radio 666.
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